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Picasso. Ça vous dit quelque chose, n'est-ce pas? Dali aussi, j'imagine. Et peut-être même Lorca ou Buñuel, de grands artistes et intellectuels espagnols du début du XXe siècle. Mais alors, seriez-vous capable de nommer des figures féminines espagnoles qui auraient, elles aussi, marqué cette même période? Non? Bizarrement, ça ne m'étonne pas plus que ça. Et pourtant, elles ont bel et bien existé. Laissez-moi donc vous raconter l'histoire de la Residencia de Señoritas, traduisible en français par la Résidence des Demoiselles, qui, de 1915 à 1936, a accueilli de très nombreuses femmes pour leur donner une éducation universitaire. Fondée par l'impétueuse Maria de Maeztu, cette école a réuni sur 20 ans de nombreuses étudiantes, toutes plus audacieuses les unes que les autres, à une période où l'éducation approfondie du genre féminin était bien rare, voire même inexistante. Elles sont tellement nombreuses à y avoir étudié ou à y être allées pour assister à des conférences ou des réunions féministes que j'ai décidé de vous parler de quatre d'entre elles. Il s'agit de Victoria Kent, Juana Moreno Sosa, Clara Campoamor et Josefina Carabias.

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0: Et on va enchaîner maintenant avec Julien qui va venir nous parler de la tournée Tracteur.
1: Allez, go.
0: Donc après ce son mystère, on accueille Julien qui va venir nous parler de la tournée Tracteur, un festival itinérant qui a lieu donc du 3 au 8 juillet prochain autour de l'Allier. Est-ce que tu peux... Donc bonjour, bienvenue. Et est-ce
2: bonjour.
0: Que tu peux nous expliquer en quoi ça consiste cette tournée Tracteur ?
2: Alors, c'est effectivement un festival itinérant. Déjà, peut-être le mieux, c'est qu'on se présente. Moi, je représente un collectif qui s'appelle le collectif Le Mange Minute, qui est un collectif de musiciennes, musiciens principalement. Il y a aussi une comédienne, enfin, c'est assez varié. On est plutôt autour de musique traditionnelle, au sens large, avec beaucoup d'inventions et de compositions aussi à l'intérieur. Donc c'est professionnel, hein, c'est notre activité. Ça regroupe une vingtaine d'artistes pros quoi, qui tournent un peu partout en France et à l'étranger. Et donc, moi, je suis installé dans le coin. Je suis à Boissière, donc au-dessus de l'Allier, à 1000 mètres d'altitude à peu près. Et quand je suis arrivé dans le secteur, assez vite, avec un des paysans du village, en fait, on a eu envie de monter une fête. Donc je crois que c'était 2018. Au début, c'était avec la Confédération Paysanne. Et finalement, ça a dérivé complètement. C'est devenu notre fête de village. Voilà, c'est un tout petit hameau. Il y a une dizaine de maisons. On est 15 en tout avec les enfants. Et voilà, les plus vieux qui ne peuvent pas nous aider non plus quand on doit servir des repas. Donc c'est vraiment tout petit. Et donc on a fait cette fête. Il y avait eu 350 personnes du premier coup. Donc c'était super. Et on l'a refait. On a essayé de refaire des choses chaque année. Donc c'est devenu une espèce de festival. Ça a muté en fait à chaque fois quasiment. Il y a eu le Covid. Donc on a fait un film que je vous invite à voir, qui permet de voir un peu ce qu'on fait, qui s'appelle La fête de Boissière n'aura pas lieu, qui est visible sur YouTube. Voilà. Et donc au bout d'un moment, comme je disais, il y a ce contexte où les habitants, du coup tout le monde doit s'y mettre. Et c'est assez une charge assez importante, et comme un peu partout dans les villages, la population vieillit, et donc la pression sur le village était assez forte. Donc on s'est dit, ce serait bien qu'on continue à faire quelque chose, mais qu'on puisse aussi de temps en temps faire ça ailleurs, pas uniquement à Boissière. Et donc il y a eu cette idée de prendre un tracteur, de fabriquer une remorque, de transformer en fait un plateau paysan en une remorque tout équipée, matos professionnel, saine, et de faire un tour des villages, partenaires avec petit à petit, on a rencontré vraiment des mairies, des comités des fêtes, des associations qui sont devenues des amis et qui voulaient participer à cette chose, voilà.
0: Et donc du coup, vous proposez plusieurs, vous arrêtez à chaque fois à un endroit donné, et il y a du coup des concerts qui sont donnés à ce moment-là.
2: C'est ça. Alors en fait, ça va commencer du coup le 3 juillet à Boissière. Donc c'est notre point de départ à tout point de vue quoi. On fait un repas, il y a un spectacle, etc. Il y a une tireuse, etc. Voilà, la totale. La journée type, c'est que on remballe tout ça le matin, on part. C'est-à-dire que les artistes partent à pied vers le village d'après, et pendant ce temps-là, le tracteur et la scène et les techniciens vont par la route au même endroit. Donc eux, ils arrivent dans le début d'après-midi, ils montent la scène, montent le son, etc., les lumières, pendant que les autres font la rando. Donc c'est toujours des marches autour de 10-15 km, et tout ce monde se retrouve dans l'après-midi à Balance. Ensuite, ça joue direct. Donc c'est très intense, quoi. À chaque fois, les soirées, elles commencent plutôt vers 21h, sachant qu'il y a des petites formes, ce qu'on appelle des petites formes, donc pièces de théâtre, petits événements pour les enfants, etc., plutôt vers 18h, souvent. Donc c'est très intense, parce qu'à chaque fois, on dort sur place. Il faut replier tout ça, marcher, jouer, etc.
0: Et c'est pas forcément les mêmes configurations de groupe chaque soir
2: ou... Pas du tout. Ouais. Alors oui, j'ai pas parlé du contenu. En fait, ça croise beaucoup de choses, ce projet. C'est un peu touffu. Donc nous, on a un collectif d'artistes. Donc il y a les membres du, voilà, du collectif. Donc il y a des groupes qui tournent depuis des années qui sont là. Mais le but, c'est de ne pas faire ce qu'on fait d'habitude, de pas reconstituer un peu nos... Chaque groupe joue, chacun son tour, etc. C'est vraiment pas l'idée. Donc on invite aussi pas mal d'artistes de l'extérieur. Donc en gros, ça va faire entre 20 et 30 artistes chaque soir. Et l'idée, c'est que pendant la marche, les gens discutent, se disent « Ok, en marchant, ils se disent « Bon, bah, j'aimerais bien faire ça, est-ce que tu peux jouer là-dessus » Et puis peut-être il y a des liens qui se créent, etc. Et que chaque jour, ce répertoire, il évolue. Voilà, il y a sans doute des morceaux qui vont revenir. Il y a des choses qui vont être là au début et puis qui vont disparaître. Voilà, chaque soir est différent. C'est vraiment la contrainte qu'on s'est donnée. Ouais.
0: Et du coup, une grande part laissée à l'improvisation. Enfin, il y a des compositions, mais du coup, il y a de l'improvisation dans la façon dont le programme va se dérouler, quoi. Et peut-être des surprises, choses, des rencontres, quoi.
2: C'est ça. Après, il y a des improvisateurs. Hein. Il y a des gens qui viennent du jazz, tout ça. Donc, il y aura effectivement de l'impro dans la musique. Mais ça va beaucoup être aussi de l'arrangement hyper rapide, quoi. On essaye, quand on arrive dans un endroit, de proposer aux gens du coin s'il y a quelqu'un qui a envie de faire quelque chose. Par exemple, un gars qui a une chanson, une dame qui joue de l'accordéon, qui n'a pas sorti depuis longtemps. On se dit, écoutez, on vous donne 5 minutes, et puis nous, on essaie de faire un orchestre derrière, de vous soutenir. Voilà. Donc ça permet de rendre tout ça vivant. Voilà.
0: C'est une scène ouverte aussi, un petit peu.
2: Pas vraiment ouverte, parce qu'on contrôle, on contrôle complètement ce qui est montré.
1: Entre-ouverte.
2: Voilà, entre-ouverte. On a fait cette tournée en 2023, et on avait eu des surprises, notamment, j'ai plus une quarantaine de scouts qui étaient montés sur la scène à Pébrac, des choses comme ça. Et là, ça nous avait un peu échappé parce qu'on n'avait pas regardé les paroles. Chaque soir, on essaie de recomposer. C'est un peu une formule cabaret, finalement, dans une esthétique différente, mais c'est ça.
3: Vous avez aussi des invités sur la tournée. Est-ce que tout à l'heure, je parlais de Fanny Abraham et elle m'a dit qu'elle...
2: Tout à fait, oui, j'ai entendu que tu en parlais. Oui. Tout à fait. Je la connais pas. Donc, on s'est rencontrés. Elle avait l'air surtout très... comment dire, ça se voit assez vite qu'elle a ce truc d'artiste tout terrain qui colle avec la tournée. Mm-hmm. Donc, elle fait partie effectivement des invités, donc au chant et à l'accordéon, je crois.
3: Ok.
4: Et est-ce qu'on a parlé des villages traversés ?
2: Eh ben, je vais vous dire ça. On passe donc à Boissière. C'est la commune de Sioux-Sainte-Marie. Donc, c'est vers le Vernet. Donc, c'est assez loin d'ici. Alors, justement, on essaie de pas se superposer avec la Saint-Gall à Langeac, mais ça tombe un peu au même moment. Donc, c'est le 3 juillet à Boissière. Ensuite, on va à Saint-Arcon, le 5, donc à la ferme du Verjat.
4: La ferme du Verjat, c'est on les avait reçus ici pour l'organisation du carnaval, notamment.
0: Avec Pierre-Alexis et Pauline, oui.
2: C'est ça. Lundi, donc, on arrive à Langeac, au Café Grenouille, où j'espère qu'on n'aura pas que les cadavres de la Saint-Gall.
4: Voilà. Un lundi soir.
3: Ils dormiront encore.
2: Sur la place, donc en face du Café Grenouille, je ne sais plus comment elle s'appelle.
3: Place de la Halle.
2: Place de la Halle. Et le 7, on est à Chillac, donc pareil, sur la place de Lachaud, en face du Café Helmut, c'est vrai. Ouais. Et le 8, on est à Saint-Ilpise, devant l'église. Donc pas au château, mais juste en dessous. Voilà. Donc à chaque fois, c'est des lieux très différents qui nous accueillent. Sur les deux premières soirées, en quelque sorte, on est quasiment producteur de la soirée. Donc on fait des repas, on loue une tireuse, etc. Et ensuite, par exemple, Langeac, on est accueilli par Café Grenouille, là où on est en ce moment. Chillac, c'est avec Village Vacances, donc le camping en gros, et Helmut, donc qui est une association qui fait plein de choses aussi. Et Saint-Ilpise, c'est une mairie. Donc ça permet d'avoir des interlocuteurs très différents. On essaie de composer une soirée avec eux. Moi, c'est la partie que j'aime bien et c'est la partie qui était un peu à ma charge. C'est que je vais voir en gros les lieux et on essaie de trouver comment faire, comment créer un truc un peu spécial. Et ce qui est intéressant avec cette tournée, c'est qu'on est complètement autonome, c'est-à-dire que notre tracteur, s'il passe et qu'on arrive à poser cette remorque quelque part, il faut juste qu'on arrive à tirer une rallonge et on peut se mettre n'importe où. Donc on est quand même dans un coin qui est assez riche au niveau patrimoine et au niveau paysage. Donc l'idée, c'était de fabriquer aussi des images qui soient classe, quoi.
0: Parce que ça veut dire que du coup, tous les concerts vont se passer en extérieur ou vous avez des solutions de repli au cas où la météo ne soit pas favorable ?
2: Oui, c'est ça. Il y a des solutions de repli, mais le but, c'est que ça se passe à l'extérieur.
4: Et est-ce qu'on peut déjà avoir des petites idées sur la programmation ?
2: Ouais, en fait, la programmation, finalement, c'est les personnes qu'on invite. Mmh. Et après, on verra ce que ça donne. Je me suis noté un petit peu. Alors, on a une vingtaine d'invités qui ne seront pas forcément là tout le temps, mais qu'on essaye d'avoir sur la plus longue durée possible. Voilà. Par exemple, on aura Adama Koïta, qui est un vieux comparse à moi, qui joue de la kora, donc qui est un griot burkinabé, qui est spécialiste donc, de la musique d'Afrique de l'Ouest, mandingue. On a Arnito, qui vient, lui, d'Haute-Savoie et qui est plutôt un guitariste flamenco. Des gens plus du coin, Nina Lachia, Sylvain Quéré, donc c'est eux, des spécialistes musique irlandaise, plus. On a une personne qui vient de plus vers Nantes, qui joue de la viole d'amour, mais qui vient de la musique expérimentale, musique contemporaine.
4: La viole d'amour.
2: Ouais, c'est une espèce d'instrument baroque qui ressemble à un violon avec beaucoup plus de cordes, en gros. En très résumé, j'espère que je ne vais pas me faire tirer dessus en disant ça.
0: Non, mais ça invite à venir vérifier.
2: Oui, c'est ça, venez compter les cordes de la viole d'amour. Il y aura Alan Regardine qui joue du synthé modulaire et qui est de la trompette, notamment dans un groupe qui s'appelle No Tongues.
3: Un Nantais aussi, lui.
2: Oui, c'est ça, voilà. Oui, il a joué un peu de musique des Balkans aussi, c'est peut-être pour ça que tu le connais.
3: J'ai déjà joué avec, même. D'accord. C'est déjà arrivé.
2: Ah bah, voilà. Il y aura Lim Morrissey, qui est un violoncelliste australien qui traîne de temps en temps dans le secteur aussi. Il a déjà joué ici. C'est ça. Il y aura Eflam Laberry, donc, qui est un chanteur, guitariste de Mes Souliers sont Rouges, et musique irlandaise aussi. Il y aura Camille Emaille, donc qui est une percussionniste super, qui tourne à l'international, qui est plus musique expérimentale. Julien Monneret, donc qui est un contrebassiste de jazz, pardon. Il y aura Camille Mandler, qui est plus une spécialiste du chant bulgare, voilà. Il y aura Pauline Roy et Chloé Simonin, qui sont toutes deux comédiennes, qui vont nous permettre aussi de proposer autre chose que de la musique. Il y a d'ailleurs Élise Roy aussi, qui fait de la danse, qui sera là aussi.
0: Apolline, on l'avait écoutée parce qu'on avait parlé on avait diffusé la fiction sonore, l'appel qu'elle avait accompagné. Voilà.
2: Et il y aura Léo Morel, qui est un luthier, inventeur, qui vient d'Alsace, qui invente des instruments, qui est pas musicien, mais qui invente des instruments et qui proposera des choses pour les enfants avant les concerts. Notamment, j'en oublie, hein, j'ai fait une liste. Et puis il y a ceux qui sont toujours pas sûrs. Donc il y a Amit pour les locaux aussi, Amit Weisberger, donc violoniste que vous connaissez sans doute aussi. Et puis Fenia dont on a parlé tout à l'heure. Voilà, j'en oublie, mais ça donne une petite idée un peu de d'une esthétique. On avait un peu comme objectif de ramener une musique aussi instrumentale. De donner l'opportunité aux gens d'écouter aussi des instruments en direct. C'est-à-dire que moi, c'est un truc assez important pour moi, c'est que 95% du temps, on écoute de la musique à travers des enceintes, que ce soit des casques ou des haut-parleurs. Et là, ça peut être l'occasion d'entendre en vrai des instruments et dans des coins où il n'y a pas, qui sont pas équipés pour du concert. Voilà, le Café Grenouille, ça doit être le seul endroit qui est assez régulier là-dedans. Et puis c'est la seule ville en fait. Les autres, c'est vraiment des petits villages. Donc il y a un enjeu rural, d'amener de la culture au milieu rural.
0: Ben, c'est un sacré beau projet, un programme ultra riche. Merci beaucoup pour cette diversité et pour cette proposition.
2: C'est faire clair, mais c'est pas facile.
4: Ça nous a donné envie de tous ces instruments, de les voir un peu se mélanger et tout. On a hâte de voir ce que ça va donner. Ouais.
3: Oui. J'espère que je pourrai passer vous voir.
2: N'hésitez pas. Voilà. Et ce sera souvent entrée libre ou prix libre. Voilà, chaque concert, suivant les lieux qui nous accueillent, sont quand même accessibles. Quoi.
0: Okay. Et il y a aussi des buvettes du coup, à certains endroits, ou des cafés, il y a possibilité de se restaurer
2: à chaque
0: un
2: fois,
0: petit peu.
2: Ouais. À chaque fois. Et le premier soir, donc à Boissière, nous on est producteurs, et là on fait la bouffe, on prépare 300 repas, etc. Donc j'en profite pour dire qu'il faut réserver. Par mail, dans l'idéal.
0: Du coup, l'adresse, est-ce que tu peux nous la donner pour...
2: C'est Mange Minute, donc le nom de l'association. Mange comme manger, hein, et Minute avec un S, @gmail.com. Okay. Et le repas, il est à 16 euros, je crois. Voilà.
0: Et on peut aller sur votre site internet aussi pour justement découvrir tous les artistes qui font partie du collectif. Il y a souvent des extraits aussi qui sont proposés pour les différentes combinaisons. On voit que certains appartiennent à, enfin voilà, ouais. Qui se regroupent aussi. Alors pas forcément tous les artistes que tu as cités, mais en tout cas, il y a une partie des membres du collectif qui sont présents sur le site.
2: Ouais, ça donne une idée, ouais, c'est sûr. Sur le site, il y aura les informations pour la tournée, effectivement, mais il y aura plus les groupes, voilà, qui tournent à l'année, et assez peu dans le coin, finalement. C'est des groupes qui tournent un peu partout en France, mais pas trop sur le secteur. Mais effectivement, ça donne une idée.
0: On peut déjà préparer, voilà, un peu nos oreilles.
2: C'est ça, ouais, ouais. Et voilà, après, il y a Facebook, Instagram, voilà, les gens passent.
4: Super.
0: Merci beaucoup.
4: Eh ben, merci Julien.
3: À vous. Merci
4: d'être venu jusqu'à nous.
0: Et on accueille maintenant Damien, qui était déjà venu à l'émission du mois de mai. Et cette fois-ci, il arrive avec un petit cadeau, qui est donc une chronique ou un micro-trottoir musical, rural et local, appelé Nos Portes.
1: Nos Portes.
0: Nos Portes, NOS.
1: Oui.
0: Voilà. bienvenue. Est-ce que tu peux nous expliquer un peu ce qui t'a donné l'envie de partir là-dessus, et puis nous expliquer peut-être ce qu'on va écouter ce soir?
1: Oui. Ce qui m'a donné envie... Alors déjà, j'ai toujours eu envie de voir ce qui se passait à la radio quand on était un petit peu de l'autre côté. Et j'aime beaucoup un média où on ne sollicite pas trop la vue, où on est aussi sur d'autres sens, et je trouve qu'il y a plein de choses sensibles et poétiques qui se passent. Donc voilà, il y avait déjà une curiosité personnelle. Après, voilà, moi j'écoute plein de musique, ça fait vraiment partie de ma vie comme quelque chose de très très important, de très nourrissant. Physiquement, émotivement, en termes de mémoire, de souvenirs, ça représente vraiment beaucoup de choses. Et donc j'ai eu envie d'utiliser ça comme alibi pour aller taper aux portes. Voilà, moi je me suis installé sur le territoire il y a 3 ans. Je suis à Pinol. Et donc voilà, c'était un peu un alibi aussi pour aller à la rencontre des autres et essayer de... Voilà, nos portes, l'idée, c'est que je vais taper une porte de quelqu'un que je ne connais pas, donc ça commence à une porte. Et j'aime bien imaginer la personne qui est chez elle et qui se demande un peu, parce que c'est vrai qu'on ne frappe pas souvent de manière inopportune à nos portes à Pinol, donc ça m'amusait un petit peu ce premier geste-là. Et puis ensuite... de pouvoir avoir accès, voilà, d'essayer de se connecter à une musique que la personne chez qui on se trouve aime beaucoup, pour peut-être ouvrir une autre porte aussi, parce que c'est vrai que c'est toujours des choses hyper sensibles, en tout cas pour moi. Donc je trouve que ça donne accès à l'intimité de quelqu'un, à la poésie de quelqu'un, donc ça me plaisait bien aussi. Et puis j'aimais bien enfin aussi, pour ceux qui vont écouter, de se dire qu'on va peut-être traverser des villages où on voit souvent des portes qui sont closes, et que peut-être qu'en traversant, alors aujourd'hui vous allez entendre Gérard qui habite à Pinol, parce que j'ai naturellement commencé par le lieu où je vis, et donc j'aime bien aussi l'idée que peut-être qu'en traversant Pinol et en passant ces portes closes, ou qui ne le sont pas toujours mais qui peuvent l'être quand même souvent, et on va peut-être imaginer quelque chose qui se passe de l'autre côté, quoi.
4: Et peut-être qu'on peut écouter cette nouvelle chronique. C'est parti.
3: Écouter de la musique alors, Gérard?
5: Peu, très peu. C'est pour ça que je vais vous décevoir. Hein.
3: Ah mais...
5: Très peu.
3: Il n'y a pas de...
5: La nuit, oui. Quand j'ai des insomnies, quand j'arrive à prendre France musique, France culture, oui, j'écoute de la musique, de la belle musique, ça m'endort, ça m'assoupit.
3: Et c'est quoi la belle musique alors?
5: Oh la musique classique, la musique... du Beethoven, des grands classiques, quoi. Des grands classiques. Et j'écoute ça, et puis je me laisse bercer. Puis voilà.
3: Donc c'est une technique à donner aux insomniaques, ça
5: de... Hein, peut-être un peu, peut-être. Ça réussit à tous les coups, mais... Plutôt que les brailleurs, là, sur les radios, sur les chaînes comme RMC, non, je peux plus, là. Je peux plus.
3: Ah, quand il parle et qu'il parle et qu'il parle, ça nous réveille, hein, c'est sûr.
5: Et puis il crie.
3: Ouais. Et donc la musique la nuit, et le jour alors, des fois?
5: Le jour, peu, très peu, parce que je suis peu occupé. Ma musique, c'est mon vélo.
3: Donc c'est la musique de la roue,
5: voilà,
6: De l'air dans les oreilles.
5: Exactement.
6: Ouais.
5: Exactement. Okay. Surtout quand vous êtes appareillé, que ça amplifie l'air.
6: Ouais. Ça donne une sensation, quoi. Ouais, j'ai pas la c'est joie de connaître ce Rock Test.
5: Je passe beaucoup de temps sur mon vélo. C'est pour ça que vous m'auriez parlé vélo.
6: Et ça vous arrive de choisir une musique, d'avoir envie d'écouter une musique en particulier?
5: Ouais, bon, j'aime bien. Oui, c'est vrai que, par exemple, je me retrouve à travers Brassens, je me retrouve bien, c'est sûr.
6: Mmh.
5: Mais bon, comme tous les gens de ma génération, hein, oui, je me retrouve, c'est vrai. J'aime bien écouter la chanson pour le Vernier, par exemple. J'aime bien écouter le Gorille, j'aime bien écouter. Mais bon,
6: ouais.
5: Je fais pas de recherche pour ça. Hein, faut que ça. Bon, je tombe dessus, j'écoute.
6: Ouais, des musiques qui nous accompagnent, qui vous ont accompagné pendant que vous avez écouté plein de fois, quoi. Les Brassens, oui, c'était des musiques d'enfance et de.
5: Surtout quand on a vécu dans les années 60, les années 80, oui, bien sûr, bien sûr.
6: Comme vous préférez, je pense.
5: Bon, des collègues qui le chantaient aussi, hein, qui le chantaient, des collègues comme vous, là, comme nous, quoi,
6: mm-hmm.
5: qui le chantaient, accompagnés avec d'un historien. J'ai encore ce souvenir là de André Douce et Claude Vernière. André Douce à la guitare, qui chantait Brassens, et puis Claude, l'historien, qui expliquait le contexte dans lequel la chanson avait été écrite, et puis le thème, quoi. Voilà, par exemple. Génial.
6: Et des musiques pour bouger, des musiques pour aller se connecter à une énergie particulière.
5: Non, pas vraiment.
6: Ça arrive, ça?
5: Non, pas moi. Pas chez moi.
6: Des musiques pour se rappeler un souvenir. Pour ressentir l'émotion d'un souvenir.
5: Oui, peut-être, mais bon, comme ça, je ne vous dirai pas.
6: Et alors du coup, c'est souvent alors, c'est tous les jours, c'est toutes les semaines que vous écoutez de la musique, c'est...
5: Ah non.
6: Il peut y avoir un mois sans aucune
5: musique.
6: Ah
5: oui, il peut y avoir des mois même.
6: Des mois même.
5: Très occasionnel, oui, non, c'est trop occasionnel.
6: Ouais.
5: Moi, je ne vis pas vraiment avec la musique, non. Bon, j'ai pas baigné là-dedans étant petit aussi. Hein. Puis on était loin de tout ça. J'ai pas vécu là-dedans, mais bon. Mais mes enfants un peu plus, mais voilà. Et les bases, on les avait à l'école. Hein. À l'école, la musique. La musique, on la découvrait à l'école. Hein. À mon époque, on la découvrait à l'école.
6: Mmh.
5: Et encore très peu au collège. Plus à l'école normale, plus au lycée. Hein.
6: Vous chantiez à l'école
5: primaire, à l'école normale,
6: non?
5: Ah oui, on avait des chorales. Hein.
6: Ouais.
5: On avait une chorale. Puis j'ai continué avec la chorale aussi ensuite, adulte. J'ai chanté en chorale à Brive-Charensac, à l'MPT de Brive. J'ai chanté plusieurs années. Oui. Mmh. Mmh. Et on chantait Brel, on chantait Brassens, on chantait Jean Ferrat. Puis voilà.
6: C'était une grande chorale?
5: Ah oui, 30-40 personnes.
6: Ça devait être beau, ça.
5: Une dizaine de ténors, à l'époque.
6: Et vous étiez quoi comme voix, vous, alors?
5: Ah, ténor.
6: Ténor.
5: Mmh. Voilà.
6: Et alors, si vous deviez partager une chanson qui compte pour vous, une chanson qui vous rappelle un souvenir, une chanson qui vous touche en particulier, ou juste que vous aimez?
5: Aimer de Jacques Brel, par exemple. Ouais, pourquoi pas, oui. Celle-là, j'aime bien. Bon, quand je l'entends de retour, ça fait tilt, quoi. Mais bon, je pense à lui, mais je pense à la chanson pour le Vernier de Brassens. Voilà, ça, c'est des... Ouais. Pour moi, ça évoque quelque chose, ou Jean Ferrat, toute seule de Jean Ferrat, beaucoup, beaucoup.
6: Ouais. Et si on devait en écouter une, là, par exemple?
5: Oui, ouais, et fais-moi écouter Jean Ferrat, La Montagne, si tu veux.
6: La Montagne, bah allez, hein.
5: Il l'a chanté en patois.
6: Ah.
5: Que la montagne est si belle.
6: Et on le met en patois, du coup, on la met en... Non, on met l'original. Comme...
5: On met en patois pour voir, tu l'as, là?
6: Je sais pas, on va regarder, hein.
5: La montagne, oui.
6: Parce que je pense qu'il y a plusieurs patois.
5: La montagne Zibel.
6: C'est celle-là. Voilà, c'est la pub.

0: Alors, ça faisait quoi de réécouter
1: Ah ben, des souvenirs d'abord, puis ne serait-ce que l'occitan, là, ça me replonge un petit peu dans les racines,
0: Ouais.
1: hein. Et puis dans la montagne ici.
0: Ah bah c'est sûr, ouais, ça correspond bien à notre paysage, hein, c'est vrai, hein. Merci, hein.
1: Voilà.
2: Eh ben merci Damien, du coup, est-ce que tu peux nous réexpliquer un peu, enfin nous présenter comment ça s'est passé la rencontre avec Gérard?
3: J'ai rencontré Gérard dans son jardin. Il venait de se faire dépanner parce qu'il avait fermé la porte de sa voiture avec les clés à l'intérieur. Et donc, pas une seule galère, il a été cueilli direct derrière par moi pour lui demander une interview de 15 minutes. Enfin voilà, on a discuté et puis il m'a accueilli dans son jardin et on s'est naturellement mis à parler tous les deux. Il était enseignant, c'est pour ça aussi qu'il disait nous, parce que je suis enseignant aussi. Voilà, c'était comme ça le début. Et je ne sais pas si vous avez remarqué, mais il y avait
4: un
3: son
4: mystère.
3: Mystère.
4: Ouais. Exactement.
5: Il tape sur la table, Gérard.
4: Alors moi, j'hésitais entre une bêche, des coups de bêche.
2: Non, il tape sur la table.
4: Ou la table.
3: Ouais, ouais. C'est vrai qu'il... Voilà, je le voyais qu'il vraiment tapait.
5: Il tape ou il frotte avec ses mains.
3: J'en enlevais pas mal, mais...
2: C'est un des ennemis de la prise de son, les gens qui ont des tics, qui tapent, qui machin, mais bon, c'est difficile de pallier à ça.
3: Ouais.
2: Et du coup, toi, c'était quoi dans ta démarche? Qu'est-ce que tu recherchais? Enfin, de quoi t'es parti pour ce projet-là?
3: L'idée, c'était déjà voilà, j'aime bien l'objet intime d'une chanson qui compte. Donc, c'était un partage de réinvestir aussi du sensible, de la poésie. Je pense que dans l'équilibre dont on a besoin de sécurité, mais aussi de poésie, ça manque souvent beaucoup. Donc, j'avais envie de réinvestir ça. J'avais envie d'aller rencontrer du monde, j'avais envie de recréer un peu de commun. C'est vrai que parfois, sur le territoire, il n'y a aussi pas toujours de lieux où on peut se retrouver, d'occasion de créer du sensible entre nous, de se croiser, de s'écouter. Donc c'était aussi ça un peu l'intention. Et après, je me suis demandé un peu justement ce que représentait la musique pour moi, un peu ce que je disais en intro, c'est soit une énergie que j'ai envie de connecter, une émotion que j'ai envie de retrouver, parfois juste une aventure, une curiosité, quelque chose à découvrir, mais voilà, je trouve que... Donc c'était un peu ça, de me dire, je vais prendre ce chemin-là pour voir si c'est la même chose pour les autres, quoi. Et en espérant qu'il y ait quelque chose d'intime et de poétique qui ressorte. C'est vrai que la musique, c'est à la fois universel. Quand on écoute de la musique en direct, quand on fait un concert, on partage quand même quelque chose de très fort avec tous ceux qui sont autour de nous. Et c'est aussi hyper singulier, parce qu'on a tous une relation très particulière à des chansons qui comptent pour nous, à des rythmes. On ne sait pas trop où tout ça s'est inscrit. Mais voilà, c'était un peu d'essayer d'aller toucher ça et d'espérer qu'il se passe quelque chose. Et c'était, voilà, et je remercie Gérard vraiment beaucoup pour l'échange qu'on a eu, parce qu'au-delà de l'émission, c'est un chouette moment partagé aussi.
4: Alors, on te souhaite que du coup, il y ait plein de portes qui s'ouvrent.
3: Ah ouais, ouais. Je préviens, si vous entendez une porte qui toque au milieu de l'après-midi, ne vous inquiétez pas, c'est peut-être juste quelque chose de chouette qui va arriver.
4: Et donc, ça ne sera pas forcément que sur Pinol. Ton intention, c'est d'aller aussi à d'autres endroits du territoire, rencontrer d'autres personnes?
3: Ouais, je me disais peut-être prendre un village à chaque fois. Mm-hmm. Et puis voilà, et puis aller taper aux portes. Ouais.
2: Et comment tu les interpelles du coup, les personnes? Tu leur dis quoi quand tu arrives vers eux? Parce que c'est quand même pas banal.
3: Alors là, j'avais un peu une entrée, parce qu'il se trouve qu'étant l'instituteur de l'école de Pinol, je pouvais avoir cette première entrée-là pour discuter. Donc je me présente, quoi, et je parle. Et puis, petit à petit, je bifurque vers la raison de ma visite, quoi, un petit peu. Mais non, je sais pas, j'engage la conversation, je prends... Voilà, en fait, comme on pourrait, on devrait peut-être réussir naturellement à se mettre à parler à quelqu'un quand on a envie de toquer à une porte. Bon, moi, j'avais besoin d'un alibi, mais c'est vrai que ça me questionne aussi beaucoup de me dire, mais en fait, pourquoi on a besoin d'un alibi si on a envie d'aller voir ce qui se passe derrière une porte ou de discuter avec quelqu'un? Donc ça, je me dis que le début, c'est vraiment juste quelque chose de très simple, quoi, de se regarder, de se parler, de s'intéresser un peu à la personne, et ça crée ce premier fil un peu.
2: Et est-ce que tu te dis, si tu tombes sur des personnes qui ont des choses à raconter mais qui ne sont pas en lien avec la musique, est-ce que ta chronique, elle pourrait évoluer?
4: Et vous voulez partir sur le vélo quand même, tu as résisté.
3: C'est vrai que ouais. J'ai un peu voulu résister quand je me suis rendu compte en montant aussi que quand il me propose la version en occitan, je lui dis non, peut-être. Enfin, c'est drôle d'avoir un peu la réécoute. J'ai pas de. Bon, là, c'était un peu le début, j'ai un peu envie d'investir ça. Mais après, c'est sûr que le micro-trottoir, entre guillemets, ces moments d'échange, il peut se passer plein de choses, c'est hyper intéressant, ça ouvre plein de portes.
4: Et puis en tout cas, bien penser le stratagème de mettre les clés à l'intérieur de la voiture.
3: Ouais, c'était...
2: Faites gaffe à vos clés.
4: Pardon Gérard.
2: D'accord, et du coup, il y aura une prochaine chronique en préparation pour le mois prochain ?
3: Bah, l'idée, ce serait, si vous êtes d'accord, d'essayer d'en faire une un peu à chaque émission, quoi. Ça serait chouette de se balader comme ça sur le territoire et créer un peu des rencontres.
2: Eh bien, carrément, hein, rendez-vous premier mercredi du mois de juillet maintenant.
5: Le 1er juillet.
4: C'est ça.
3: 1er juillet, au 1er juillet alors.
4: Merci beaucoup Damien.
2: Merci Damien. Et on va continuer cette émission avec Damien qu'on est très heureux de retrouver, parce que souvenez-vous, en fait, Damien, il était là lors de la création de cette émission avec Pauline. Il était à l'époque salarié de la Caligramme qui héberge la radio Super Larsen. Donc on est très content de retrouver Damien qui revienne à nous. Et du coup, on a trouvé une bonne excuse. On est allé sur l'occasion, la première occasion qui arrivait. Du coup, c'est Damien, tu vas nous parler du mois des fiertés, du coup, qui se déroule du 2 juin au 19 juillet.
6: Oui, tout à fait, c'est un mois rallongé, effectivement. Je suis déjà très content aussi de vous retrouver. C'est l'association Arcan, que je pourrais présenter après, éventuellement, qui organise effectivement un mois des fiertés, c'est-à-dire un mois autour des cultures LGBT pour visibiliser les personnes LGBT qu'il y a plus sur le territoire. Donc depuis quelques années ça se développe. Avant c'était des manifestations qui étaient essentiellement dans les grandes villes, et depuis quelques années ça se développe y compris dans les territoires plus ruraux. Et du coup il y a eu une première marche des fiertés l'année dernière qui avait lieu au Puy-en-Velay, qui avait réuni plus de 800 personnes. Et cette année, on s'est lancé dans quelque chose de plus ambitieux encore, en créant une programmation tout au long du mois de juin et qui déborde sur juillet, avec plein d'événements très différents, et cette fois-ci qui couvrent un peu plus tout le territoire, donc de Saint-Privat-d'Allier jusqu'à Issingeaux et le Chambon-sur-Lignon, en passant bien évidemment par le Puy-en-Velay.
2: Et est-ce que tu peux nous définir LGBTQIA+ ?
6: Ouais, je
2: peux pour les personnes
6: ça.
2: Qui l'ignoreraient.
6: Avec les définitions pour chaque mot.
2: Non, mais un peu pour savoir de quoi on parle.
4: Moi, les intitulés de chaque initiale.
2: Oui, voilà.
6: Donc c'est le L pour lesbienne, le G pour gay, B pour bisexuel, T pour trans ou transgenre, Q pour queer, I pour personne intersexe et A pour personne asexuelle. Voilà.
2: Ok, merci. Désolé, c'était un peu la question piège en fait.
4: Voir si tu connaissais.
2: Non, mais c'est quand même important de savoir. Enfin, y a des gens
6: mais effectivement, c'est toujours bien de rappeler. Et si vous ne connaissez pas les définitions de ces termes, je vous invite à aller chercher sur Internet ou. Voilà. Ça demanderait trop de temps de les définir chacun et chacune.
7: Et je rajoute qu'il y a un petit livre tout petit qui explique tout ça si vous allez à la librairie Grenouille. Vous avez un petit bouquin sur toutes les définitions. C'est très sympa à lire.
6: Voilà. Et ben rendez-vous à la librairie Grenouille à Langeac si vous voulez en apprendre plus.
2: Ou n'importe quelle autre librairie, j'imagine aussi. Ça doit se trouver facilement. Et du coup, qu'est-ce qui vous a donné envie ? Parce qu'en effet, l'année dernière, il y avait juste la marche des fiertés. Tu peux nous expliquer c'est quoi exactement la marche des fiertés ?
6: Oui, pareil. C'est une marche... à la fois, ça dépend des endroits, mais festive, revendicative, qui vise à visibiliser les personnes LGBT dans l'espace public. Et donc, avec cette démarche de se réapproprier aussi l'espace public en se montrant tel qu'on est, donc fier de son identité et tout ça, voilà.
2: Et du coup, là, il y a eu cet événement-là l'année dernière. Et du coup, qu'est-ce qui vous a donné envie là, de passer à quelque chose de quand même plus conséquent, quoi ?
6: Eh ben déjà, on a constaté que ça avait bien marché, parce que nous, on attendait pour une première dans le département, peut-être 300, 400 personnes. On n'imaginait pas forcément plus. Et voilà, il y a eu environ 800 personnes qui se sont rassemblées pour cet événement. Donc ça donne l'impression qu'il y a une attente, ou en tout cas que voilà, il y a des gens à qui ça plaît. Et donc on avait envie d'aller plus loin en plus de visibiliser les personnes LGBT, de visibiliser aussi toute la culture des personnes LGBT en proposant donc des événements qui mettent en avant ces personnes, leur culture, des artistes LGBT, voilà.
2: Et du coup, on a déjà parlé dans cette émission, on assiste quand même malheureusement en France en ce moment un peu à une montée de xénophobie, de racisme. Et du coup, est-ce qu'on peut en dire autant de toutes les discriminations envers les personnes gays, lesbiennes, etc.
6: Oui, effectivement. C'est une espèce de retour de bâton, parce que on peut dire qu'il y a une montée des représentations des personnes LGBT dans la culture, dans les séries, la musique, les artistes et tout ça. Mais il y a aussi effectivement une montée des violences à l'égard de ces personnes, effectivement des agressions, des choses comme ça. Et du coup, c'est un peu un mot d'ordre aussi qu'on essaie de porter. C'est dans notre communication, si vous tombez sur notre tract. Mais on souhaite porter différentes valeurs. Donc effectivement... les valeurs de la communauté LGBT, mais aussi le féminisme, la solidarité entre toutes et tous, et toutes les personnes opprimées, l'antiracisme et la lutte contre l'extrême droite. C'est un peu quelque chose, un de nos mots d'ordre de cette année, quoi.
2: Voilà. Okay. Et du coup, il y a quand même une sacrée diversité entre les spectacles, des ateliers drag, une rando queer. Alors, est-ce que tu peux nous expliquer c'était quoi la motivation de faire une rando queer?
6: C'est un peu comme les permanences qu'on tient maintenant une fois par mois. C'est d'avoir un espace avec des personnes de la communauté LGBT, et du coup pouvoir se retrouver entre soi avec des personnes qui peut-être du coup nous comprennent mieux parce qu'elles sont aussi des personnes concernées comme nous par les questions d'être un peu en dehors de la norme au niveau de son orientation sexuelle ou de son identité de genre. Mais sinon, ça reste une rando, somme toute, assez banale, où on va marcher.
2: Et du coup, c'est un événement qui est quand même ouvert à toutes les personnes, parce qu'on parle des personnes LGBTQIA+, j'ai réussi à le dire. Et du coup, c'est ouvert à tout le monde.
6: Pour la randonnée à proprement parler, je ne suis pas sûr. Mais sinon, il y a plein d'autres événements qui sont ouverts effectivement à tout le monde.
2: Ok.
6: Je dis ça pour la randonnée parce que je vois que c'est sur inscription, il n'y a qu'une vingtaine de places. Du coup, je pense que pour le coup, cet événement est sûrement en non-mixité LGBTQIA+.
2: Mais l'idée, c'est qu'on veut participer à ces événements si on est solidaire en fait de cette cause-là et des discriminations que peuvent subir les personnes LGBTQIA+.
6: Oui, solidaire, ou même en fait c'est ouvert à tout public, donc même si on est juste curieux de découvrir un peu qu'est-ce que c'est ces personnes LGBTQIA+, qu'est-ce qu'elles font, c'est quoi un drag show, on peut juste venir un peu curieux, découvrir ces cultures-là.
2: D'accord.
4: Et du coup, est-ce que tu peux nous donner... Alors, le programme est très dense et il y a un prospectus qui est disponible, et j'imagine que du coup, il est accessible aussi sur Internet.
6: Vous pouvez le trouver sur Internet, effectivement, et je pense qu'il y aura quelques exemplaires au Café Grenouille. Ouais.
4: Est-ce que tu peux nous donner quelques éléments, ouais, justement
6: Bien sûr. Il y a un peu trois grands types d'événements. Il y a un peu des événements plus... à visée pédagogique, donc avec des tables rondes, des conférences ou des ciné-débats. Il y a des événements plus un peu culturels, artistiques ou festifs. Et il y a des événements un peu plus militants. Et comme effectivement le programme est dense, je vous propose de peut-être parler de ceux qui sont le plus proches d'ici. Mmh. Donc Effectivement, il va y avoir pas mal d'ateliers et d'événements au Puy-en-Velay, donc proche relativement, hein, on est quand même pas si loin. Mais donc il va y avoir le mercredi 17 juin un atelier sur le fait de travailler sa répartie face aux propos discriminants pour savoir un peu comment réagir. Donc ça c'est aussi sur inscription. Il y aura le 27 juin, le samedi 27 juin, la Marche des Fiertés, donc il y a un peu l'événement phare de ce mois des Fiertés. Le jour même, il y aura un atelier drag pour s'initier à l'art du drag. Donc pareil, c'est sur inscription, il n'y a que 10 places. Et enfin, on conclura cette journée avec une soirée donc festive qui aura lieu à la MPT de Chadrac. Ensuite, le lendemain, il y a cette randonnée queer dont on a parlé qui part de Espaly, qui est aussi sur inscription. Et ensuite, le dernier événement, et là, un événement qui a lieu dans les gorges de l'Allier, plus précisément à la salle polyvalente de Saint-Privat-d'Allier, le dimanche 19 juillet, où il y aura donc la projection d'un documentaire qui s'appelle Pédale Rurale, et qui sera suivi d'une discussion animée par des personnes membres d'Arcan. Voilà.
2: Et est-ce que vous avez reçu le soutien un peu des pouvoirs publics pour l'organisation de cette manifestation ?
6: Alors, on n'a pas de soutien financier. On discute avec la mairie du Puy pour que ça se passe le mieux possible parce qu'il y a donc la marche des fiertés, elle a lieu dans l'espace public. Donc ça, c'est plutôt du ressort de l'État et de la préfecture. Mais ensuite, il y a entre la marche et la soirée à la MPT de Chadrac, il y aura un petit goûter qui sera dans le parc Henri Vinet, qui est juste derrière la préfecture, et donc là, qui dépend de la mairie. Donc on est effectivement en discussion avec la mairie pour que tout se passe pour le mieux. Je ne parlerai pas pour autant de soutien. Mmh. Mais non, on a plutôt des partenariats avec d'autres associations, mais pas tant avec les pouvoirs publics.
2: Il n'y a pas eu un... Parce y a quand même des discriminations qui sont quand même bien existantes. Et du coup, on n'a pas une volonté, je sais pas, de la mairie du Puy-en-Velay ou de la région de se dire « Ah bah tiens, il y a un événement, on a envie de lutter contre ça, on va aller soutenir ce genre d'événement. »
6: Non, pas directement. On est quand même relayé. On a eu un relais de communication par l'Office du tourisme. Je ne sais pas si c'est l'Office du tourisme du Puy-en-Velay ou de l'agglomération, mais qui a relayé la marche des fiertés. Mais hormis ça, non, il n'y a pas, une tentative de travailler avec nous pour le moment pour lutter contre les discriminations sur le territoire ou des choses comme ça.
4: On peut peut-être espérer que du coup ce genre d'événement fasse, comme tu parlais de rendre plus visible, bah peut-être aussi que ça va. Il y a des gens qui vont être un peu plus convaincus qu'il y a besoin de faire des choses à ce niveau-là.
6: Oui, parce que je pense que de manière générale, il y a encore dans l'imaginaire collectif, notamment dans les campagnes, que les personnes LGBT, c'est des personnes qui sont en ville et qu'il n'y en a pas dans nos campagnes, quoi. Et donc effectivement, faire des marches de fierté en milieu rural, ça. Aussi cette vocation de montrer que ces personnes, elles existent aussi dans les territoires ruraux, quoi, et qu'elles sont présentes, et voilà. Donc ça a cette vertu-là aussi d'organiser ces événements, y compris dans des territoires ruraux.
2: Et du coup, pour des personnes LGBTQIA+, qui vivraient dans le département, du coup, il y a tout ce qui est organisé là, mais au quotidien, est-ce qu'il y a d'autres associations, enfin, est-ce que tu pourrais parler de lieux qui peuvent accueillir ce genre de personnes, où ils peuvent avoir un peu de soutien, ou se rencontrer, tout simplement ?
6: Eh bien, à ma connaissance, il n'y a pas tant de lieux que ça. Il y avait déjà une association avant Arcan, donc Arcan a été créé en 2025, pour justement organiser cette première marche des fiertés. Avant ça, il y avait déjà l'association TransAide qui, elle, travaille plus spécifiquement sur le public des personnes transgenres et qui est basée dans la Loire, autour de Saint-Étienne, et qui intervenait déjà dans certaines structures en Haute-Loire, donc avec notamment une présence à la mission locale, au planning familial aussi à Monistrol-sur-Loire, avec des permanences mensuelles. Et ensuite, il y a Arcan qui s'est créé d'abord pour organiser cette marche de fierté et qui ensuite, suite à la marche de fierté de 2025, a lancé aussi des permanences mensuelles donc qui ont lieu les deuxièmes dimanches de chaque mois, et qui sont maintenant hébergés au Petit Café, donc avec la proposition de se retrouver devant le Petit Café au Puy-en-Velay, effectivement. C'est un café associatif également. Et des fois, ça peut donner lieu à des sorties en extérieur, mais le point de rendez-vous est quand même au Petit Café. Et donc, pour tantôt, des balades dans la nature, il y a eu des projections aussi de films avec des discussions. Il y a eu pas mal d'après-midi consacrés juste à jouer à des jeux de société, et manger un goûter, partager un goûter. Enfin, voilà, l'idée, c'est quand même aussi de partager un moment convivial. Voilà.
2: Est-ce que tu as connaissance de lieux comme celui-ci à Langeac ou à Brioude, plus proche d'ici ?
6: Eh ben non.
2: Ok.
6: Non, pas pour le moment. Je crois qu'il y avait quand même eu... Il y a des tentatives, il y a des événements parfois qui sont un peu en lien. Il y a eu par exemple l'année dernière, je crois que c'était à... J'ai oublié le nom de ce lieu. En bord d'Allier, c'est Nina qui organise ça.
2: La Belle Roulotte.
6: Voilà, à la Belle Roulotte, il y avait eu une projection une soirée où il y avait une projection de Drag Race, le fameux télécrochet français maintenant qui met en avant la culture drag. Et voilà, il y a des petites choses comme ça de manière très très ponctuelle. C'est encore naissant, quoi.
4: Du coup, s'il y a des personnes qui seraient intéressées pour mettre en place des groupes ou des choses, des temps de rencontre, ils peuvent se mettre en relation avec vous, par exemple ?
6: Oui, nous on est on est devenu de fait un peu un interlocuteur sur le territoire sur ces questions-là. Et du coup, on est contacté par des personnes LGBTQIA+, qui peuvent rencontrer des problématiques. On est aussi un peu reconnu de plus en plus de manière institutionnelle, puisqu'on a rejoint le collectif du 8 mars qui organise la journée de mobilisation du 8 mars au Puy-en-Velay, qui est une journée pour la lutte pour les droits des femmes. On est en cours de reconnaissance un peu aussi institutionnelle, mais plutôt par des partenaires parapublics ou associatifs pour le moment.
2: Okay.
4: Donc vous avez un site internet où on peut...
6: On n'a pas de site internet, mais on est présent sur les réseaux sociaux, okay. Facebook et Instagram notamment. On a un mail, je peux vous donner notre mail quand même, pour les personnes qui ne sont pas trop présentes sur les réseaux sociaux. Donc notre mail, c'est arcan@grésy.org. Donc arcan, c'est A-R-C-A-N, @grésy, c'est G-R-E-S-I-L-L-E.org. Pour la petite histoire, arcan, ça veut dire arc-en-ciel en occitan. Voilà.
2: D'accord.
6: En référence aux couleurs du mouvement LGBTQIA+, qui sont arc-en-ciel, un arc-en-ciel.
4: Et les chaussettes de jeudi 12.
2: Exactement. Et ben merci Damien. Du coup, on retient le mois des fiertés du 2 juin au 19 juillet en Haute-Loire, avec comme point d'orgue le samedi 27 juin de 14h à 17h30, une marche des fiertés dans les rues du Puy-en-Velay.
6: Ouais.
2: Allez-y, nombreux et nombreuses.
6: Merci de m'avoir reçu et à bientôt peut-être.
2: Merci à toi d'être revenu. On essaiera de trouver d'autres occasions de te faire revenir.
6: Oui, on trouvera des occasions.
4: Et bravo pour l'initiative en tous les cas.
6: Merci.
4: Voilà, c'est un beau programme. Merci. Et donc, on accueille maintenant Jérôme et Balou qui vont nous parler de cette fameuse fête de la musique qui aura lieu non pas le 21 juin, mais le 20 juin à Langeac. Bonsoir à tous les deux.
8: Bonsoir.
9: Bonsoir.
4: Alors, est-ce que vous pouvez nous dire un petit peu, nous détailler un petit peu le programme de cette journée, enfin de cette soirée peut-être ?
8: Oui, alors déjà, pour vous dire effectivement qu'on a choisi le 20 juin parce que c'était un samedi et qu'on s'est dit que le dimanche, par rapport aux gens qui travaillent le lundi, c'était plus compliqué. Du coup, on va faire de 18h à 1h du matin. On va faire ça pour une première fois au champ de fête, du coup, sous chapiteau. Donc voilà, ça sera la quatrième année qu'on organise ça à trois assos, donc avec le Café Grenouille, Cénois et l'Hôtel de la Cronce. Voilà, du coup, avec une proposition de concert. Donc, on va avoir Tashka, notamment. Tashka, c'est de la chanson hybride. Quatre femmes qui chantent avec des instruments chouettes. On va aussi avoir Voodoo Ken, donc c'est afro-rock psychédélique. Voilà, de la musique qui va bien bouger pour nous ambiancer.
2: Bertrand nous dit que c'est génial.
8: Yes. Et après, justement, transition parfaite, on va accueillir le groupe dont fait partie Bertrand, jeudi 12, qui se définit comme rock régressif. Ou alors le plus mauvais, meilleur groupe de rock du monde. Pardon.
2: Du monde, quand même. Avec des belles chaussettes.
4: On a écouté un petit extrait tout à l'heure, donc on a eu un petit aperçu
8: du groupe de jeudi. On peut voir la petite couleur un peu punk rock. Donc voilà, ça va être assez péchu. Et pour finir, on va avoir Mosaïque, donc un DJ set avec quelqu'un du coin qui va nous proposer. Donc ça va aller du reggae dub, de la cumbia, jusqu'à la drum and bass, trance et techno. Voilà, donc pour une fin vers 1h du mat. Donc il y aura évidemment buvette et petite restauration sur place. Voilà. Il semblerait aussi que la mairie ait décidé du coup de faire son feu de la Saint-Jean au champ de fête aussi. Donc ça permettra également peut-être aussi de ramener un peu plus de monde. Sachant qu'effectivement pour les trois années précédentes, on était sur la place devant Grenouille, donc en plein centre-ville. Là on va être un peu excentré, donc c'est vrai que voilà, il va peut-être falloir que le public vienne vers nous, mais ça va être chouette.
4: L'avantage, c'est que vous avez peut-être plus de places. Par contre, ça peut peut-être permettre d'accueillir plus de monde.
8: Oui, effectivement, oui.
2: Parce que c'était quoi les motivations de changer d'endroit pour cette édition ?
8: Bah, je pense qu'il y avait en partie l'envie de sortir le chapiteau, l'envie aussi effectivement de pouvoir être là-bas. Je pense qu'effectivement, on sera plus à nos aises. Il y aura peut-être moins de nuisances aussi sonores par rapport aux voisins. Il y avait aussi je pense qu'il y avait un peu le souci technique aussi de protéger le matériel en cas d'orage ou autre, parce que là du coup il y avait éventuellement un barnum qui pouvait s'installer sur la place, mais ça réduisait la circulation. Je pense que la librairie aussi sera contente qu'on ne soit pas sur la place. Voilà, ça permettra à la librairie de travailler plus de façon plus fluide ce jour-là. Et voilà, donc on aura un espace à la fois abrité éventuellement de la chaleur et des intempéries potentielles.

0: chapiteau quand même.
1: Il y a un chapiteau.
0: Donc c'est pas caché quand même.
1: Oui, oui. On sera là où il y avait eu le cirque du désastre il y a 2 ans, je dirais à peu près. Et il me semble que c'est quand même pas forcément si visible que ça. Mais on va faire en sorte de mettre une jolie signalétique. Et puis il y aura les préparatifs du feu de la Saint-Jean aussi.
2: Ouais, donc ça sera plutôt vers la Crobranche que sur là où il y a la fête foraine d'habitude, quoi, plutôt.
1: Oui, a priori, en venant du Pont Blanc, ce sera sur un petit renfoncement vers la gauche.
2: Ok. Voilà. Bon, bref, en tout cas, on vous trouvera de l'autre côté de l'Allier.
1: Voilà.
2: Alors, Jacques, on devrait quand même réussir à vous trouver.
1: Voilà. Et donc, on va probablement commencer par Tashka, qui est du coup un super groupe. Donc, il ne faut pas hésiter à venir bien à l'heure. Voilà, on va avoir tout de suite des propositions d'une belle qualité.
0: Donc, tu peux redire à partir de quelle heure ça commence ?
1: À partir de 18h.
0: Ok.
1: Mmh. Voilà, d'accord. Il y aura à manger, à boire. Voilà.
2: De 18h à 1h, le samedi 20 juin, donc.
1: C'est ça.
2: Super.
0: Est-ce que vous avez un complément à donner ? Non.
3: Non.
0: Ok. Merci.
1: Merci.
2: Merci à vous.
3: Merci.
2: Eh ben, on va continuer et clore cette émission.
4: Déjà ?
2: Oui, déjà.
4: C'est déjà la fin.
2: Putain, on n'avait pas vu le temps passer. Quoi.
4: C'est
2: vraiment,
4: c'était vachement court aujourd'hui. La bulle poétique de Pauline.
0: Et puis en plus, aujourd'hui, je triche un tout petit peu parce que du coup, cette bulle, l'idée, c'est que je vous partage un écrivain, une écrivaine qui m'a plu au niveau de la poésie. Et là, en fait, cette fois-ci, je ne vais pas lire de poésie. C'est d'autres personnes qui la mettent en voix. Et ces personnes, ce sont des enfants qui ont écrit eux-mêmes les textes que vous allez entendre. Donc, j'avais le choix entre beaucoup, beaucoup de poèmes parce que, en fait, dans ma classe, cette année, on en a écrit beaucoup. Enfin, je dis « on », en fait, « il » et « elle », parce que moi, j'en ai pas écrit. Et j'ai pas eu ce courage et cet élan. J'ai plutôt observé et savouré ce qui a été produit. Et donc, là, sur une partie des textes qui ont été écrits lors d'un atelier avec David Dumortier, dont on avait parlé lors d'une précédente bulle. Donc, c'est un poète qui est venu passer une après-midi avec nous. Il a travaillé avec les élèves, il leur a donné des pistes, il leur a fait réfléchir sur la poésie. Et puis, on avait partagé aussi pas mal de ses poèmes avant. Et dans ce corpus de poèmes qui a été écrit, il y en a 8 qui ont été choisis par l'ensemble des élèves pour être mis en voix et illustrés en créant un petit univers dans une boîte à chaussures. Et donc là, je voulais vous en faire écouter 2. Forcément, il a fallu choisir, donc c'est toujours un peu difficile, mais en tous les cas, vous allez en pouvoir en entendre 2.
5: Une belle journée, un poème écrit par Céleste et dit par Liana, Antonia et Céleste.
6: Cours explorer comme les papillons de feuilles. Ose regarder les pierres bleues comme un poisson de neige.
7: Va écrire sur le sable de coquillage, grand comme les arbres au soleil. Par voler comme les vagues qui s'écrasent sur les rivages.
8: Ose parler avec la rivière qui t'écoutera toujours. Cours donner du feu au vent qui aime aussi la neige. Et moi, je t'attendrai toujours comme une rivière calme.
9: Ose. Un poème écrit par Gaspard et dit par Héloïse et Gaspard.
10: Ose cuisiner comme un courant d'air,
11: d'air, d'air.
10: Va voler comme les nuages.
12: Cours grimper sur le soleil en
13: égé, égé, égé.
14: Va regarder les mensonges s'envoler.
15: Par manger des buissons enterrés,
16: ré, ré, ré.
17: Ose écouter une pierre de sable.
18: Cours écouter les paroles
19: s'enterrer, ré, ré.
20: Et moi, je t'attendrai dans la fine brume de feu.
0: Voilà, c'était les 2 poèmes que je vous offre là. Et peut-être que certains habitants ou personnes qui ont stationné le 2 avril 2026 ont pu retrouver aussi sur leur voiture, parce qu'on fait partie de la brigade d'intervention poétique de l'école Jules Ferry de Langeac. Et donc on a déposé des petites contraventions sur des pare-brises le 2 avril. avec du coup deux cas possibles d'amende poétique. Donc c'était des extraits de ces poèmes-là. Et donc soit il fallait, pour s'acquitter de cette amende, de cette contravention, de cette amende, lire le poème à voix haute, le poème qui était écrit au dos, ou écrire un vers. Et puis il y en a qui n'ont pas payé dans les 10 jours ou qui ont refusé

0: payés dans les 10 jours et qui ont dû s'acquitter d'une amende majorée. Donc lire le poème à quelqu'un d'autre ou écrire un vers et le déposer à l'école. Et alors ça a duré un peu, mais du coup on a reçu trois amendes comme ça à l'école et ça a été hyper chouette et hyper beau comme cadeau. Donc merci à Catherine, à Odile et à Amélie pour les super retours qu'on a eus et qui ont permis aussi aux poètes en herbe et aux poétesses en herbe de voir que en fait ça avait touché du monde. Voilà. Donc c'était une super chouette expérience. Donc je remercie beaucoup l'Office central pour la coopération à l'école qui nous a permis d'accueillir David Dumortier et qui nous a lancé sur ce projet-là. Et puis Amandine Boucard aussi, au travers de la communauté de communes des Rives du Haut-Allier, qui nous a soutenus aussi pour cette intervention et pour la mise en place des contraventions. Et certains de ces poèmes aussi ont été présentés à l'Office de tourisme de Langeac, et puis dans les vitrines à Paulhague aussi, avec d'autres poèmes de la Calandrette, par exemple. Donc voilà, c'était une chouette expérience. Et voilà. J'étais vraiment impressionnée par ce que les enfants sont capables aussi de produire au niveau de la poésie, parce qu'ils sont hyper sensibles. Et c'est vraiment chouette de voir qu'ils ne se mettent pas de barrières, voilà, à ce niveau-là.
1: Et bah
2: c'est
1: oui.
2: Super.
1: Merci Pauline.
2: Merci Pauline. Cette fois, c'est vraiment la fin, j'oublie rien.
1: Non. Ça y est, c'est la fin.
2: C'est bon, après. J'oublie la chronique de personne. Ça,
1: non. Après 2h05 d'émission, ça y est.
2: Super. Donc, avant de se quitter, je rappelle que jeudi prochain, le 11 juin, aura lieu l'émission de Super Larsen en direct du café La Clé à Brioude. Et nous, on va se retrouver pour la dernière avant une pause estivale. Le mercredi 1er juillet, ici même, au Café Grenouille. Merci à toutes et à tous d'avoir écouté cette très courte émission jusqu'au bout. Merci Paco.
1: Merci Marco.
2: Merci Pauline.
0: Merci Marco.
2: Et on se retrouve dans un mois. Et d'ici là, prenez soin de vous et des vôtres. Merci beaucoup.
0: Merci beaucoup.
1: Bye bye.
0: À bientôt.
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7: Ici, les meufs sonores.
8: Eh oh, tu m'écoutes ?
7: On vous partage des textes qu'on a écrits et d'autres qui ne sont pas de nous et qu'on a aimés, pour porter la voix des femmes.
9: Aujourd'hui, on vous partage une création sur le thème de la grossophobie. Parce qu'être femme ne veut pas forcément dire être mince.
7: L'autre jour dans la rue, j'ai croisé ma grossophobie.
10: Coucou.
7: Franchement, ça faisait tellement longtemps que je l'avais pas vue, je l'ai pas reconnue, c'est chaud. Elle m'a toisée dans le reflet de la glace d'un magasin de vêtements, et elle a commencé à ouvrir sa grande gueule que j'avais pas envie d'entendre. Je l'ai stoppée net. Je t'arrête tout de suite, ma vieille, je veux pas t'entendre. Elle s'est figée, elle m'a regardée avec un air condescendant, visiblement choquée que je la laisse pas parler. Non mais attends, je sais ce que tu vas dire. Que je pourrai jamais porter ces fringues, que ça va me boudiner, que j'ai grossi parce que j'ai repris du dessert hier, que c'est chaud de ne jamais être rentrée dans du 38, qu'il faut que je fasse du sport pour être bien, que l'été arrive et que mes cuisses elles sont trop grosses pour être à l'air libre, blablabla. Bla bla. Elle essayait d'en placer une, je le voyais. Hein. Elle me regardait, elle haussait les sourcils, elle bougeait sa tête de temps en temps, franchement elle m'avait pas manqué. Non mais meuf, t'as pas compris en fait. Je veux plus de toi dans ma vie. Je suis une femme libre aujourd'hui. Les régimes, c'est fini. Les restrictions, c'est fini. Les jugements sur chacune des parties de mon corps, comme si j'étais un pantin désarticulé, c'est fini. Baver sur les corps des autres meufs et toujours me demander si oui ou non elles sont plus grosses que moi, c'est fini. Tout ça,
11: c'est fini.
7: T'imagines ? Je me regarde plus avec du dégoût depuis presque 2 ans déjà. Y a pas de place pour toi, tu t'en vas. Là, il y a eu un grand silence. Grossophobie, je l'ai jamais vue comme ça. Elle s'est rapprochée de moi, elle m'a souri et elle m'a dit...
12: T'es hyper canon ce matin. En fait, ta bonne mine, ton jean, il te va super bien.
7: Et elle s'est barrée. Je suis restée là comme une conne, avec mon reflet dans la vitrine. Non mais franchement, grossophobie, elle a géchant.
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Bonjour à tous, chers auditeurs, et bienvenue à Altistoria. Cette chronique hebdomadaire, je la dédie à quelques courtes légendes de Haute-Loire. Je vais vous emmener dans certaines légendes qui font partie de notre terroir oral, local. À Notre-Dame-du-Puy, je vous emmène tout d'abord à Notre-Dame-du-Puy, la pierre des fièvres. La pierre des fièvres, sans doute, certains savent ce que c'est. C'est une pierre miraculeuse située aujourd'hui au sein de la cathédrale du Puy. Quand vous rentrez dans la cathédrale, c'est sur votre gauche, transept de gauche. Cette pierre des fièvres, elle était censée guérir ceux qui s'allongeaient nus dessus. Alors ce fut le cas d'une veuve, une première femme, à qui la Vierge apparut en songe, la prévenant aussi qu'elle souhaitait qu'on lui construisît un sanctuaire sur la montagne d'Anis. Deux siècles plus tard, un paralytique bénéficia du même traitement miraculeux et reçut le même message. Bien plus tard, cette précieuse pierre fut placée au pied du maître-autel, mais la foule de pèlerins qui s'y précipitaient, qui s'y pressaient dessus, gênait énormément les offices. On la sortit alors sur le dernier palier du grand escalier de la porte dorée de la cathédrale du Puy. Il n'en reste qu'un fragment à l'heure actuelle, car la foudre l'aurait fracassée pour réprouver un adultère qui s'y serait commis. La Vierge avait déjà eu l'occasion de manifester son pouvoir sur les pierres à l'époque de la construction du premier édifice. En ces temps déjà, il arrivait que les ouvriers eussent à se plaindre de leurs conditions de travail et de leurs employeurs. On raconte que ceux qui ont construit le premier sanctuaire de la Vierge au Puy gagnaient si peu qu'ils ne pouvaient même pas s'acheter du pain. Le maître d'œuvre s'adressa à la Mère de Dieu, apparemment plus plotron que philanthrope. « Ils ont faim, disait-il, et ils vont me faire un mauvais sort si je ne leur donne rien à manger. » Et l'implorant de transmuter des pierres du chantier, il en jeta plusieurs à ses maçons, criant « Vous en voulez, vous en voilà !» Or les pierres se changeaient en pain en touchant terre. Si l'on en croit la rumeur, la Vierge n'a pas aménagé sa peine dans la région. Elle y aurait même laissé certains de ses vêtements, sa ceinture, qui aurait le don de faciliter les accouchements, et deux de ses chaussures, l'une apportée par un ange, l'autre par Saint Martial, sur l'autel de l'église Notre-Dame du Puy. Un pauvre charpentier, prénommé Durand, aurait reçu d'elle, de la Vierge, une mission, attestée par un parchemin qui la représentait assise sur un trône, tenant l'enfant dans ses bras. Il s'agissait d'organiser la croisade des chaperons blancs contre les cottereaux, bandes qui ont ravagé les campagnes à la fin du XIIIe siècle. Prodige assurément, la déconfiture de ces bandits fut sévère. 12 000 seraient morts à Charenton-sur-Cher en juillet 1183. Et bien d'autres encore à Millau, puis à Marsac, en Auvergne. Du coup, ils se tinrent tranquilles, ce dont profitèrent les chaperons blancs pour mener une jacquerie à leur propre compte. Quant à Durand, on n'en entendit plus jamais parler. On se mettait volontiers sous la protection de la Madone au puits. Il est clair que la fin du monde n'est pas arrivée le 25 mars 992, comme l'avait prédit le moine allemand Bernard de Thuringe. Mais la peur fut d'autant plus grande que cette année-là, l'Annonciation tombait le même jour que le Vendredi Saint. Et l'on vint en masse attendre à Notre-Dame-du-Puy le jugement dernier. De là, date de jubilé solennel que le Vatican instaura les années où le Vendredi Saint et l'Annonciation coïncideraient. Celui de 1910 a encore réuni une foule immense. Ce serait enfin elle qui aurait inspiré à Isabelle Mamour l'invention de la dentelle. Oui, la Vierge elle-même. Cette jeune fille fut chargée d'habiller la célèbre Vierge Noire à l'occasion du jubilé de 1406 notamment. Mais Isabelle, dépitée par l'ouvrage qu'elle venait de faire en dentelle au point qu'elle jugeait indigne d'une telle commande, se mit à pleurer. Alors la Vierge, compatissante, lui suggéra de garnir d'épingles une planchette et d'enrouler autour de ses navettes improvisées le fil le plus fin qui exista alors. Le premier évêque du Puy, un certain Saint-Georges, ayant eu connaissance des merveilles qui s'accomplissaient, escalada la montagne d'Anis. En été, il faisait chaud, et grande fut sa surprise de voir le pic enneigé. Puis un cerf élancé y traçait de ses foulées le plan de sanctuaire qu'on projetait de bâtir à la gloire de la Vierge. Saint-Georges marqua le tracé en y plantant des bâtons d'épines. Mais ce bon saint mourut avant de pouvoir mener à bien le projet.
Beaucoup plus tard, un de ses successeurs, Saint Vosy, fit la même ascension, curieux lui aussi des miracles dont on l'avait prévenu, et il y vit que les bâtons plantés par Saint Georges étaient couverts de roses en fleurs. Ainsi serait né l'ancien sanctuaire. Alors, Scrutère et Saint Vosy partirent pour Rome quérir des reliques dignes d'authenticité pour ce sanctuaire. Chemin faisant, ils croisèrent deux vénérables vieillards, tous de blanc vêtus, portant des cassettes, qu'ils confièrent à l'évêque avant de disparaître. On trouva dedans des reliques que l'on porta en grande pompe à l'église du Puy, dont les portes s'ouvrirent toutes seules devant la procession, tandis que les cloches s'ébranlaient sans carillonneur. Encore une histoire de pique, celle du rocher Saint-Michel, dont le sommet s'orne d'une chapelle dédiée à Saint-Michel, datant du Xe siècle, un bijou patrimonial inscrit au monument historique, un des monuments les plus vus et préférés des Français, laquelle aurait pris la place d'un temple antique dédié à Mercure auparavant. Alors une jeune fille accusée d'avoir fauté s'appliqua elle-même l'ordalie, ou jugement de Dieu, pour prouver son innocence. Elle se jeta du rocher et atterrit sans mal à ses pieds. Elle en éprouva sans doute des sensations fortes qui l'incitèrent à recommencer. Cette fois, elle se tua tout de bon. Nous ne conservons d'elle que des traces de pieds imprimées dans le roc. Toutefois, à quelque chose malheur et bon, ce haut fait attira des pèlerins, dont on ne manqua point de ponctionner la bourse. Comme nous l'avons déjà souvent vu, les fontaines ont un rôle protecteur, médicinal, voire sacré. Au puits même, au pied de l'église Notre-Dame, subsiste un puits qu'une inscription ancienne désigne comme fontaine ou piscine capable de suppléer les défaillances d'Hippocrate. Une autre légende, déjà rapportée par Prosper Mérimée, parle de la fontaine de l'ange gardien, sise au pied de la montée des tables. En 1320, un juif irascible aussi un enfant de cœur qu'il était las d'entendre célébrer la naissance du Sauveur. Il s'y prit si bien qu'il crut être l'auteur du crime parfait. Mais voici que l'enfant figurait dans la procession des rameaux dès le dimanche suivant. En passant devant la fontaine, il désigna son meurtrier et la foule le lapida. On en profita aussi pour expulser les juifs du puits. Le roi Philippe le Bel aurait octroyé aux enfants de cœur de la cathédrale le privilège de juger les juifs qui viendraient à enfreindre l'édit. À la fin du siècle dernier, passant près d'un village, un étranger fut très surpris de voir des gens de bonne mine danser autour d'un peuplier séculaire, puis en baiser plusieurs fois le tronc. Une telle manifestation fait soit crier au fou, soit penser à la survivance d'un ancien culte gaulois. Certains auteurs l'ont rattaché à Cernunnos, dont le front est généralement surmonté d'une forte ramure de cerf. On ne sait pas grand-chose de lui, hélas. Mais pour un Français volontiers goguenard, le rapport est clair. Au puits, après les guerres de religion, au XIIe siècle, fut fondée la société dite Confrérie des Cornards, dont témoignent deux mascarons qui ornent le numéro 16 de la rue Charmalan. Les confrères déambulaient en cortège excentrique avant d'aller ripailler à Saint-Germain-la-Prade, sur la rive droite de la Loire. Ils portaient une fleur jaune à la boutonnière. Ils faisaient halte près d'un gros peuplier aux branches fourchues, sous lequel on intronisait les impétrants et élisait chaque année le grand maître de la confrérie. On se devait bien sûr de vénérer cet arbre dit des cornards en l'embrassant. Le rocher d'Aiguille et les Isingelés. Les gens d'Isingeaux étaient jaloux de ceux du puits, parce que près de la ville se trouvait le rocher d'Aiguille, et que ce rocher leur plaisait davantage que les sucs qu'ils apercevaient chaque jour. Ils voulurent alors emmener chez eux le rocher. Pour cela, ils vinrent en nombre une nuit, tandis que tout le monde dormait aux alentours. Ils entourèrent le rocher de fils de laine. Quand le rocher fut ainsi ceinturé, les hommes se mirent à tirer de toutes leurs forces. Le rocher ne broncha pas, ne bougea pas, mais la laine cédait petit à petit. Les Isingelés croyaient entraîner la masse et ils redoublaient d'efforts. C'est au matin seulement qu'ils reconnurent leur erreur. Ils regagnèrent Hontebrive et les hauteurs de Saint-Austien et du Pertuis. Voilà, chers auditeurs, pour ces textes originaux, des contes livrés ici dans un livre qui s'appelle « Les légendes et les diableries de Haute-Loire » par Gilbert Laconche, édition Verso, contes d'éveillés d'autrefois. Nous étions ici sur des histoires racontées par M. Rouchon, M. Laconche et M. Baudenou. Je vous conseille ce livre si vous aimez les légendes et les diableries d'autrefois, qui présentent très très bien les différentes histoires et contes populaires de notre territoire altiligérien. C'était un plaisir pour moi d'être avec vous aujourd'hui,
de vous raconter ces petites anecdotes de croyances. Je vous souhaite une excellente journée ou soirée en fonction de l'heure à laquelle vous m'écoutez. Je vous remercie pour votre fidélité et je vous dis à la semaine prochaine pour une autre chronique Altistoria, l'émission qui décrypte l'histoire locale de Haute-Loire. D'ici là, prenez soin de vous. 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
6: Bonjour à tous, bonjour à toutes, bienvenue sur Dédicace du siècle, l'émission de radio anticarcérale, l'émission de lutte contre toutes les prisons, émission de soutien à toutes les personnes incarcérées, qu'elles soient dans le Puy-de-Dôme ou ailleurs. Voilà, on se retrouve pour une nouvelle émission mensuelle qui est diffusée donc le premier samedi du mois. Sur Radio Campus 93.3 à 18h, et qui sera rediffusé dans deux semaines, qui est aussi diffusé sur Radio Super Larsen tous les samedis à 16h, et que vous pouvez retrouver en podcast sur le site de Radio Campus. Voilà, bienvenue. Sans tergiverser, on va commencer par un petit point d'actu, parce que l'actu, elle est chaude. Elle est chaude, l'actualité.
7: Ouais, on va. Alors, j'ai pas trop fait l'actualité. Hein. On va parler canicule, de chaleur.
6: Je crois que c'est le sujet d'actualité.
7: Faire, comme TF1 et France 2, on va parler canicule. Sauf qu'on va pas parler du.
6: Est-ce qu'on s'arrache les climatiseurs en prison?
7: Ouais, voilà. On peut en parler, notamment des climatiseurs. Climatiseurs en prison, parce que bon, il n'y en a pas du tout, mais certains peuvent peut-être en cantiner quand on a beaucoup d'argent, et encore. Mais vu la pénurie qu'il y a dans les stocks en France, je suis pas sûr que ça arrive même en prison, quoi, même si on peut cantiner. Ce que quand même faut rappeler, que dans les prisons en ce moment, du coup, il y a quand même pas mal de tôles qu'on vu le thermomètre monter jusqu'à 50 degrés en cellule. Des températures très hautes et souvent, il n'y a aucun moyen de se rafraîchir, quoi. Donc il n'y a pas de ventilo dans les cellules. Les fenêtres, souvent, elles sont inaccessibles ou c'est des toutes petites fenêtres. Maintenant, les fenêtres, souvent en prison, c'est tu as des barreaux, après les barreaux, tu as des grillages. Et maintenant, dans les nouvelles prisons, par-dessus ça, tu as des espèces de caillebotis. Du coup, ça fait que l'air ne circule plus du tout. Il n'y a plus d'air qui circule. On sait que le nombre de prisons, il a encore augmenté ce mois-ci. Du coup, il est passé à 89 000 pratiquement.
6: Le nombre de prisonniers, pas le nombre de prisons.
7: Oui, le nombre de prisonniers.
6: Rassurez-vous.
7: Le nombre de personnes incarcérées, effectivement, pratiquement 89 000 pour 63 000 places.

0: de prison en France, du coup, dans des cellules de 9 mètres carrés, souvent on est 3-4. Voilà, la personne qui dort sur le lit superposé du dessus, bah, on sait qu'elle suffoque encore plus. Notamment la bouffe, bah, voilà, il n'y a pratiquement pas de fruits dans la bouffe. Si tu veux cantiner des melons, c'est tout de suite le melon à plus de 5 balles. Voilà, le kilo de pêche, il a plus de 7 euros le kilo dans plusieurs prisons en cantine. Enfin, voilà.
1: Ouais.
0: Du coup, c'est un peu la misère.
1: Et c'est des pêches bio à ce prix-là.
0: Non, je pense que c'est les premiers prix du magasin. Et du coup, ce qu'il faut savoir, c'est que voilà, normalement, il y a des droits en prison qui ne sont pas respectés pendant les canicules. Notamment, ils peuvent avoir des distributions d'eau, une augmentation de fréquence des douches, parce que par semaine, souvent en prison, on a le droit à 2 ou 3 douches par semaine. Et du coup, quand même, les douches, ça aide à se refroidir. Sauf que malheureusement, dans plusieurs prisons, en ce moment, on nous a fait part d'eau chaude, voire bouillante dans les douches. Du coup, ça ne refroidit pas trop. On pourrait aménager aussi les horaires des heures de promenade qui ne sont pas du tout faites. Et du coup, les heures de promenade sont souvent entre 13h30 et 15h. Il y avait une prison... Pour femmes, je ne sais plus où c'est pareil, le sport n'a pas été décalé, leurs horaires de sport, du coup c'était entre 13h30 et 14h30, donc dans une salle super chaude pour faire du sport, du coup il n'y avait plus personne qui allait au sport, enfin voilà, et puis la chaleur, tout ce que ça apporte en termes de sommeil, du coup ça joue sur la psychologie, le moral, du coup
1: la nervosité,
0: surtout qu'en prison on sait qu'il y a plein de
1: déjà
0: personnes,
1: la promiscuité voilà, ça rend fou
0: et qu'il y a déjà des personnes qui sont en prison alors que peut-être qu'il y aurait d'autres choses à faire par rapport à certaines choses psychologiques, enfin voilà, travail psychologique, et du coup ça rend un peu fou tout le monde. Donc les risques aussi, il y a beaucoup plus de risques dans les prisons en ce moment d'incendie, parce qu'on rappelle que ces vieilles prisons, du coup là donc le rapport qui dit que c'est les prisons en France, on est rendu dans les pires prisons d'Europe quoi, pareil avec la Turquie, voilà. Du coup la vétusté des prisons qui fait que potentiellement il y a plus d'incendies notamment liés à l'électricité. Voilà, et puis cette bétonisation des prisons, où on a fait des prisons béton, du coup, même si on va en cours de promenade, bah, c'est que du goudron, il n'y a pas un seul arbre, il n'y a rien. C'est très rare qu'il y ait des espèces de petits préaux pour avoir de l'ombre dans la cour de promenade. Voilà, donc voilà. Je sais pas, petite pensée à vous,
1: ouais,
0: essayer
1: grosse
0: de
1: pensée, ouais.
0: Prendre
1: le linge froid, ça ouais. Reste la
0: linge froid sur la nuque, quoi.
1: Et ce...
0: voilà, et voilà, je sais pas quoi dire de plus là-dessus.
1: Non, chaque saison vient avec son lot d'horreurs supplémentaires en prison. En hiver, on crève de froid. En été, on crève de chaud. En fait, tout ce qu'on vit à l'intérieur et tout ce qu'on vit à l'extérieur des prisons est multiplié par 4 en difficulté, ouais, à l'intérieur, quoi. Donc, il faut le garder en tête, ouais, aussi.
0: Et ça, c'est un truc aussi qu'on parle. Là, on parle souvent de l'extérieur, là, du nombre de mortalités à l'extérieur. Et alors, faut savoir que on n'aura jamais de chiffres par rapport à la mortalité en prison par rapport à la canicule, parce qu'en fait, il y a un petit truc qui se passe en prison, c'est qu'on compte la mortalité en prison quand la personne est morte en cellule. Mais si une personne fait un malaise, qu'elle est emmenée à l'hôpital suite à ce malaise par rapport à la chaleur, et ben cette personne ne sera pas liée dans la mortalité carcérale. Ça sera, elle aura été sortie. Du coup, on ne pourra jamais avoir de véritables chiffres sur cette mortalité. Et du coup, ils jouent un peu là-dessus aussi, l'administration pénitentiaire, ils le savent très bien. Et voilà. Voilà. Du coup, prenez soin de vous. Et, parce que là, ça revient la canicule là, dans, bah, ce week-end. C'est, voilà. Et ben tout de suite, on passe à une lettre qui a été lue, qu'on peut retrouver aussi sur le site de L'Envolée. Une lettre de Kémy, qui est incarcérée à la prison de Moulins. Et ça s'appelle « Être voyageur au Shtar ». Voilà. Bonne écoute à vous.
2: Être voyageur et en plus au Shtar. Mesdames, messieurs, et oui, je suis voyageur Yenis et je vais essayer de vous raconter mon parcours de vie en espérant que ça vous aidera à comprendre ce que l'on subit en silence. J'ai 37 ans cet été. Ça fait 15 ans que je suis incarcéré, donc je vais vous raconter ma vie du dehors, mais aussi celle en tant que détenu longue peine, car la répression et le racisme contre nous, les voyageurs, voyageuses, est public à l'extérieur des prisons, mais aussi à l'intérieur des prisons. Oui, quand j'étais dehors, je partais de chore, voler, pour nourrir mes enfants. Vous allez me dire que j'ai qu'à trouver un job, mais le problème, c'est que les gadgets n'embauchent pas les voleurs de poules. Petit, j'ai vécu une descente de CRS et du PSIG sur le terrain qui m'a marqué à vie. J'étais tout gamin et un matin, on a vu deux bus débarquer à fond, suivis de quatre méganes. D'un coup, ils sont sortis avec les armes en main. Ils ont tout braqué, même nous les gosses, on était allongés sur le ventre. Et tout ça pourquoi ? Ils s'étaient trompés de camp, comme ils disent. Tous les garçons vont se reconnaître dans le prochain souvenir que j'ai et qui m'a marqué et coûté 48 heures de garde à vue. Encore une fois, c'est une histoire de tchour. Ma daronne était partie tchour dans les magasins pour de la nourriture. Un jour, les deux vigiles lui demandent de la suivre. Je me suis mis entre et j'ai demandé pourquoi. Ces fous m'ont poussé et m'ont agrippé la daronne et lui ont dit « on va te fouiller à poil ». Eh ben, j'ai sauté sur eux. Un gadget a appelé les clistes. Et j'ai fini en GAV, mais la daronne est rentrée avec la bouffe qu'elle avait de chore. Je suis jamais allé à l'école et je ne regrette pas, car j'ai fait l'école de la vie. À 14 ans, j'ai pris mon indépendance car j'allais être papa. Au début, j'ai cherché un job honnête, mais j'étais pas narvalo. Je savais qu'à mon âge, je n'aurais pas de contrat, donc j'allais 10 caves chez les chefs de chantier pour savoir s'ils cherchaient pas de la petite main d'œuvre au black, pas cher. Mais à chaque fois que je disais que je vivais sur le terrain, il m'envoyait chier et me prévenait que s'il manque un truc sur le chantier, il m'envoie les clistes. Donc je suis allé chercher les lovés, argent, là où ils se trouvaient. Je suis allé me servir, je me suis fait prendre et à 14 ans, je suis entré en prison avant la naissance de mon fils. À cette époque-là, 2004, c'était pas comme maintenant. On en prenait plein la gueule par l'administration pénitentiaire, mais ils le faisaient discrètement. La loi française dit qu'un mineur incarcéré ne peut être placé au quartier disciplinaire avant 16 ans. Et ben moi, j'ai connu à 14, 15, 16, 17, 18, etc. Un voyageur, s'il veut bosser en prison, c'est compliqué. Soit tu galères plusieurs mois, voire années, pour avoir un poste convenable, soit c'est le voyageur qu'on envoie ramasser leurs poubelles ou carrément il te donne rien, ce qui arrive le plus souvent. En 2011, quand je suis sorti, un soir, je me suis fait contrôler par le PSIG, peloton de surveillance et d'intervention de la gendarmerie. Quand ils m'ont vu, ils m'ont demandé « Quelle famille ? Sédentaire ou sur les camps ?» J'ai donné mon nom en pensant qu'on était connus dans le coin et ils vont faire tranquille et vite. Et ben non. Papier de la bécane, je les ai pas. Assurance, je les ai pas. Ça fait longtemps que t'es sorti ? Tu les as volés ? Non, elle est neuve et j'ai tous les papiers sur le terrain. Ensuite, en 2012, je suis condamné à 4 ans ferme pour cambriolage, puis ma peine est prolongée, car j'ai pris ce qu'on appelle des peines internes. En gros, ma peine est passée de 4 ans à plus de 20 ans pour des violences sur surveillants et 2 prises d'otages pour essayer de me faire entendre et faire respecter mes droits. En 2016, mon vieux est parti et la juge a refusé que je participe à la cérémonie car d'après elle, trop risqué. En vue du nombre de familles de la communauté des gens du voyage prévu. Mais pour éviter toute frustration du détenu, elle m'autorise la mise en pierre. Assistée du noyau dur de la famille. Mais l'escorte du PSIG en a décidé autrement. Ils ont refusé que mes proches soient avec moi pour dire adieu à mon vieux. Quand j'ai vu ça... J'ai cash compris. J'ai voulu approcher mon vieux pour l'embrasser, mais les clistes m'ont chopé, jeté dans la voiture et ramené au shtar. Ça a duré 5 minutes. J'ai fini par faire une prise d'otage. Ici, quand je vais à la douche, certains ont osé me dire « On vérifie si tu voles pas les tuyaux en cuivre. C'est malheureux. » Mais maintenant, plein de voyageurs finissent en prison ou sous terre pour chi. Rien. Faut que l'on se réveille, faut arrêter de subir en silence. Crions ensemble, stop au racisme contre les voyageurs et voyageuses. Et le racisme pur et simple. Faisons-nous entendre. Montrons-leur que nous sommes pas des statistiques et des faits divers. Montrons-leur que nous sommes des êtres humains comme n'importe lesquels. Petit message pour les gadgets. Arrêtez de regarder Incroyable Vie ou Mariage de Gitan, c'est du fake. Et oui, Love Story, c'était plus sérieux. Ce que je veux dire par là, c'est ne vous arrêtez pas aux préjugés ou aux clichés. Nous sommes mis à l'écart de la société, à côté d'une déchetterie ou d'un cimetière, et ça choque personne. Le pays des soi-disant droits de l'homme qui tente d'exterminer une majorité et tout le monde ferme les yeux. À la place, vous vous tirez dans les pattes. Unissons-nous toutes et tous. Gitans, Roms, Yéniches, Tziganes, Manouches, Algériens, Marocains, Tunisiens, Chinois, Gaulois, toutes celles et ceux qui subissent le racisme de l'État, faisons force, unis, pacifiquement, et faisons-nous entendre. Paix aux âmes de ceux qui nous ont quittés sous les balles ou les coups d'écliste. Force et honneur à ceux et celles enfermés, on est increvables. Le Niglo à la braise nous attend. Merci d'avoir pris le temps de lire ou d'écouter cette petite lettre d'un Yeni Chochtar. Dédicace à l'équipe et aussi à mon pral Richie. Big up à vous, Tchoum. PS, je vous conseille de lire le livre « Voleur de poules » écrit par Richie Thibault, un voyageur qui se bat pour nous. Je suis fier de le connaître et d'être son pral. Prenez soin de vous les amis, grosse pensée à toute l'équipe. On lâche rien, il n'y a pas d'arrangement. Kémy, voyageur et fier de l'être.

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1: De retour sur l'émission Dédicace du siècle. On vient d'écouter un morceau instrumental, parce qu'on fait jamais ça, mais ça fait du bien aussi, un morceau de Phil Coran, qui est un jazzman américain. Le morceau s'appelle The Dogon, et c'est paru sur l'album African Skies. Moi je vais poursuivre un petit peu mon cycle qui avait été entamé le mois dernier sur l'enfance et la prison. Le mois dernier, j'avais parlé des enfants en prison au 19e et 20e siècle. Donc le 19e siècle, c'est le début de la prison telle qu'on la connaît. Ce que j'avais dit le mois dernier, c'est que en fait, je ne parlais que des enfants garçons. Et que j'allais parler ce mois-ci plutôt des enfants-filles, parce qu'il y a un enfermement très très différent entre les garçons et les filles à cette époque-là. Et donc voilà, nous voilà rendus à parler de l'enfermement des filles. Donc voilà, ça va repartir du même point de départ. Donc en 1850, il y a une loi qui est dite loi Corn, comme la corne, qui institue d'un côté donc les colonies pénitentiaires, dont on a parlé le mois dernier. Donc les colonies pénitentiaires, c'était pour les garçons, et qui institue d'un autre côté, les maisons pénitentiaires. Les maisons pénitentiaires, c'est pour les filles. Mais en fait, ces maisons pénitentiaires publiques, donc pour les filles, qui sont prises en charge pour l'État, en fait, il y en a très très peu. Parce que la loi Corn, on en avait parlé le mois dernier aussi, la loi Corn, elle permet... Elle réglemente l'enfermement des enfants, mais elle permet notamment que ça soit des acteurs privés qui s'occupent de l'enfermement des enfants. Donc le mois dernier, on avait parlé du fait que les colonies, en fait, c'était des grands propriétaires terriens qui faisaient ces colonies-là pour avoir de la main-d'œuvre bon marché d'enfants qui travaillent dans ces colonies-là, qui font des travaux agricoles notamment. L'acteur privé qui va prendre en charge l'enfermement des filles, eh ben, c'est les bonnes sœurs, qui ont déjà une très très longue expérience d'enfermement de filles dans leur couvent, dans leurs institutions religieuses. Dès 1850 et jusqu'à la fin de cet enfermement des jeunes filles, il va y avoir une grande réforme dans les années 1970, mais pendant toutes ces années-là, on va dire jusqu'en 1945 surtout, c'est les bonnes sœurs qui vont prendre en charge les institutions d'enfermement des jeunes filles déviantes, des jeunes filles délinquantes. Notamment, l'institution la plus connue s'appelle le Bon Pasteur, qui a été créé en 1835. Qui a été créé en 1835, donc le monastère Notre-Dame de la Charité d'Angers, dit le Bon Pasteur. Et en fait, le Bon Pasteur, ça va devenir le nom de toutes ces institutions-là qui vont essaimer en fait, à travers toute la France et même dans le monde entier. Donc, pour vous donner un ordre d'idée, l'État y confie plus de 90% des jeunes filles qui sont jugées à ces institutions, donc le Bon Pasteur. Donc l'État juge les enfants-filles et qu'elles soient considérées comme coupables, responsables ou jugées non responsables, sans discernement, elles vont aller au même endroit. Elles vont être envoyées dans ces institutions-là pour être redressées, pour être préservées de l'extérieur. Et elles vont être enfermées là, jusqu'à leur majorité, hein, la plupart du temps. De qui on parle ? Quelles sont ces jeunes filles enfermées ? Elles sont bien souvent vagabondes, considérées comme désobéissantes aux bonnes mœurs, souvent prostituées. Donc ça, c'est telles qu'elles sont présentées historiquement parlant, on va dire. Bien souvent, c'est aussi des jeunes filles qui sont rendues à la rue pour fuir des mauvais traitements, pour fuir des viols, pour fuir des mariages forcés, pour fuir du harcèlement. Et elles finissent donc dans ces institutions monacales et carcérales, encadrées par des sœurs qui ont fait le vœu spécifique, qui ont fait le vœu commun, on va dire, à toutes les bonnes sœurs de servir Dieu, d'être... d'être merde, comment on dit, d'être vœu de célibat, vœu de pauvreté, tout ça, mais qui ont en plus fait le vœu spécifique de vaquer et servir à la conversion, l'instruction, la réception et la conduite des filles et des femmes qui entreraient dans ce monastère pour changer leur mauvaise vie et y faire pénitence. Donc là, on revient pareil à ce qu'on disait le mois dernier, hein, le lien fondamental, la pénitentiaire, l'institution pénitentiaire, c'est l'institution de faire pénitence. C'est vraiment extrêmement moral, c'est très religieux comme point de vue. Ça nous vient de l'inspiration états-unienne dont on a parlé le mois dernier. Je ne vais pas refaire l'émission, mais voilà, on voit bien à quel point l'institution de la prison, ici ou ailleurs, elle est intrinsèquement liée à l'institution religieuse. Ces institutions des bons pasteurs, à la veille de la Seconde Guerre mondiale, donc à peu près au moment où ça se termine, les bons pasteurs, ils sont à la tête de 350 monastères où travaillent plus de 10 000 religieuses auprès de 52 000 pénitentes dans 40 pays différents. Donc c'est gigantesque le truc, c'est une multinationale de la pénitence, quoi. Et les refuges, qui est une autre institution religieuse qui fonctionne sur le même principe, c'est 47 monastères et 2000 sœurs qui travaillent dedans. Donc il y a du bif, quoi. Pardon. Donc voilà, il y a l'institution religieuse qui a le monopole, et à côté de ça, l'État, petit à petit, construit seulement trois établissements à l'échelle du pays, trois établissements publics. Ces établissements publics, donc c'est des maisons pénitentiaires qui s'appellent aussi et qui sont plus connues sous le nom d'écoles de préservation. Donc là, on voit dans la manière dont c'est nommé qu'on n'est plus, on parle pas seulement de surveiller, mais de préserver les adolescentes, quoi. Donc on les préserve de la tentation de l'extérieur, d'avoir une vie débridée, de sexualité taboue, de prostitution, de que sais-je encore. Et on les préserve d'elles-mêmes, quoi. On les préserve d'elles-mêmes parce qu'elles ne sont pas capables, naïves comme elles sont, fragiles comme elles sont pas capables de se préserver elles-mêmes des tentations de la vie extérieure. Donc il y a trois établissements de cet ordre-là qui vont être ouverts en France. Le premier, historiquement parlant, c'est celui de Doulens, qui a été ouvert en 1895. En gros, pour vous donner un peu le modèle à quoi ça ressemble, il y a deux quartiers distincts. Il y a l'école de préservation en tant que telle, avec 126 cellules individuelles. Donc là, c'est des filles qui sont jugées coupables, mais non discernantes. Donc on considère qu'elles ont été influencées par une fille plus vieille, c'est notamment ça. S'il y avait une fille de 20 ans et une fille de 16 ans qui font un acte délictueux ensemble, la fille de 20 ans va être condamnée et reconnue discernante, et celle de 16 ans va être reconnue non discernante. Donc la non discernante, elle va dans l'école de préservation jusqu'à ses 21 ans, et ensuite un quartier correctionnel avec 40 cellules individuelles pour les filles indisciplinées ou qui ont été condamnées en récidive ou jugées discernantes. Et ensuite, 14 cachots de punition, des espèces de mitards, voilà, pour les plus récalcitrantes. Une personne célèbre qui a été enfermée dans cette prison-là, c'est Albertine Damien, qui se faisait appeler Annick quand elle était en prison. Qui a cherché à s'échapper de cette prison, qui a sauté le mur et qui s'est cassé un os du pied qui s'appelle l'astragale. Et ça, c'est le titre du premier roman de cette autrice qui, en fait, s'appelle Albertine Sarrazin parce qu'elle s'est mariée par la suite. Albertine Sarrazin qui a écrit plusieurs fois, qui a écrit notamment donc l'astragale, où elle explique cette tentative d'évasion d'une école de préservation. Donc voilà, si vous voulez avoir un petit aperçu littéraire de à quoi ça ressemble, vous pouvez lire ce livre. Les deux autres maisons qui sont bâties sur le même modèle, donc c'est celle de Cadillac en Gironde, qui est ouverte en 1891. Donc là, c'est 200 filles qui sont enfermées dans cette prison-là. On a une petite note du docteur Blouin, qui avait visité en 1944 cette prison, et qui... Voilà, il y a eu plusieurs rapports d'inspection qui sont suivis jusqu'à sa visite, qui faisaient part déjà de maltraitance. Et lui, ce qu'il en raconte, c'est « Elles ne sont pas vêtues, leur cachot est un parc à cochons et leur dortoir un pigeonnier. » Voilà, pour donner un peu un ordre d'idée des conditions d'enfermement dans ces institutions-là, institutions publiques, hein, donc là, c'est celle de l'État, pas celle des bonnes sœurs, mais bon, à mon avis, ça ne devait pas être très différent. Et la troisième, c'est l'école de préservation de Clermont dans l'Oise, donc pas Clermont-Ferrand, Clermont dans l'Oise, qui a été fondée en 1908. Et celle-ci, elle avait ça de particulier qu'il y a deux sections. Donc il y a la section pénitentiaire, école de préservation normale, avec 184 places. Et il y a une autre aile qui est l'aile correctionnelle, avec 100 places, dans lesquelles étaient donc mises toutes les filles récalcitrantes de cette prison-là et des autres prisons, et aussi du Bon Pasteur. Donc, et donc là, c'est cette école de Clermont dans l'Oise, c'est dans un ancien château. Et dans le donjon de ce château-là, c'est là qu'on a mis le secteur correctionnel. Voilà. Ambiance. Donc voilà, là j'ai parlé un petit peu de à quoi ça ressemblait en termes de géographique, en termes de lieu, en termes d'espace. Et j'aurais aimé rajouter quelque chose sur la différence d'enfermement et la différence genrée de l'enfermement des filles et des garçons. Ce qui est assez frappant, c'est que il y a déjà une vraie invisibilisation de la délinquance chez les filles. En fait, on enferme très très volontiers les filles, mais alors même qu'il est dit que c'est pas une population dangereuse. Les enfants garçons, ils sont très très mis en avant comme étant une population dangereuse qu'il faut absolument tout de suite mettre en dehors des villes pour pas qu'ils continuent d'appartenir à la classe dangereuse et mettre en péril la sûreté de l'État. Les filles, elles sont pas considérées comme dangereuses, elles sont considérées comme dangereuses pour elles-mêmes mais pas pour la société. Et du coup, peu importe ce qu'elles ont fait comme acte, dans les traces écrites qui nous restent, elles sont placées dans les institutions religieuses comme publiques, à chaque fois pour vagabondage ou correction paternelle. C'est-à-dire que c'est les pères qui placent leurs filles parce qu'elles ont mal agi. Et en fait, on n'a aucun accès, vraiment aucune idée de qu'est-ce qu'elles ont fait concrètement. Si ce n'est qu'elles sont là pour leur éviter donc, des mauvaises fréquentations qui pourraient les amener évitablement vers la débauche et la prostitution. Et ce qui est intéressant d'observer aussi, c'est que donc les hommes vont en colonie pénitentiaire. La colonie pénitentiaire où on va faire du travail agricole, du travail industriel. Voilà. Et les filles vont dans des maisons pénitentiaires. Et en fait, les filles, la manière qu'on va avoir de les rééduquer, de les préserver et de les rééduquer, c'est pour en faire les femmes à la maison. Donc, toutes les tâches qu'elles vont faire pendant leur enfermement, c'est des tâches Donc voilà, les garçons, eux, ils vont à l'atelier, atelier bois, fer, mécanique, chant, tout ça. Et les filles, c'est enseignement ménager, puériculture, travaux domestiques, repassage, blanchissage, couture. Pour pouvoir travailler comme domestique ou comme femme au foyer et devenir des bonnes mères de famille. Donc voilà, toute l'orientation de la société va en ce sens-là. Je voudrais lire un tout petit extrait d'un journal, un article du Petit Journal paru en mars 2021. En mars 1924, donc il y a 102 ans, qui parle de la prison de Clermont dans l'Oise. Le titre de l'article, c'est « Prison d'enfants chez les incorrigibles de Clermont », qui a été écrit par André Fage. Je vais lire juste un tout petit extrait. Hein. Je ne vois plus rien. Si, ça y est. Donc il parle des filles qui sont en train de se qui sont à la promenade et qui sont sorties du quartier correctionnel. Donc qui sont censées être les plus grandes délinquantes. Et il dit elles n'ont pas l'air bien terribles. Et le directeur de la prison lui répond elles ne le sont pas en général. Mais il ne faut pas non plus attendre qu'elles le deviennent. D'ailleurs, comme vous l'avez remarqué, leur régime est le même que celui de leurs compagnes. Elles sont seulement dans des bâtiments à part. Pourtant, il y en a une qui a mis le feu à des meules de paille et à une ferme. Une autre, à 13 ans et demi, a étouffé deux petits-enfants. Chose étrange, c'est la plus sage, la plus tranquille, la plus attentive aux leçons et à son ouvrage. Tout à l'heure, je vais la voir, les yeux baissés et rougissantes, plier méticuleusement des chemises et des serviettes, car elle est manutentionnaire à l'atelier de lingerie. On a l'impression que celle-ci expie vraiment, parce qu'elle sent qu'elle a quelque chose à expier. Donc voilà, c'est, ce petit article, il illustre assez bien le fait que, ben, en fait, elles sont là pour des, en tout cas prétendument, pour des actes délinquants, enfin, genre, incendie, meurtre sur enfant, c'est vraiment quelque chose, mais en fait, elles, dans leur ordre d'enfermement, c'est marqué vagabondage, c'est marqué débauche, c'est marqué. Voilà. Et on les voit qui, en fait, voilà, plient du linge dans les ateliers. Un tout petit mot pour dire qu'à partir de 1945, la réforme de ces espaces-là, donc il y a une, les trois prisons là, publiques dont j'ai parlé, elles vont passer du statut d'école de préservation à internat professionnel de l'éducation surveillée, IPES. C'est devenu des états publics, des établissements publics, avec donc les premières travailleuses sociales qui sont du coup des personnes laïques et plus des personnes religieuses. Et ce qui est marrant, c'est que ces premières travailleuses sociales, elles avaient la même vie que les sœurs. Le célibat était fortement encouragé. On leur demandait une moralité irréprochable pour voilà, favoriser l'identification féminine pour que les jeunes filles deviennent aussi exemplaires que les personnes qui s'occupaient et qui s'occupaient d'elles et qui les enfermaient. L'objectif était le même, devenir de parfaites maîtresses de maison, des bonnes épouses, des futures mères de famille. Donc voilà, on pourra voir pour l'émission du mois prochain comment tout ça, ça a débouché sur les établissements pénitentiaires pour mineurs, les CER, les CEF, centres éducatifs renforcés, centres éducatifs fermés. Et voilà, c'est la fin de cette chronique. Si vous voulez avoir quelques exemples d'illustrations d'à quoi ça ressemblait, je vous conseille de taper sur Internet Henri Manuel. Henri Manuel, c'est un photographe qui a fait tout un tas de reportages, mais notamment beaucoup, beaucoup de reportages sur les prisons françaises au début du XXe siècle, et notamment sur les écoles de préservation de Cadillac, de Clermont-de-Loise et de Doullens. Voilà, donc n'hésitez pas à aller jeter un œil à ça et on va écouter un petit peu de musique.

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4: Alors, bien d'écouter un morceau, c'est tiré d'un texte bon, un peu remanié de Dario Fo et Franck Arame sur Ulrike Meinhof, qui est morte il y a 50 ans là, dans sa cellule de prison. Elle était en cellule d'isolement, donc privation sensorielle, là, les murs blancs, plus rien, plus aucune sensation. Après avoir participé à la fraction armée rouge, aux attentats de la fraction armée rouge. En Allemagne, voilà, ce groupe révolutionnaire voilà, qui avait notamment ciblé plutôt des tribunaux, des commissariats de police et des installations militaires américaines qui étaient en Allemagne, des institutions. D'ailleurs, on n'a jamais su si elle a été retrouvée pendue, mais beaucoup pensent qu'elle a été assassinée en prison.
5: Dur de savoir, mais en tout cas facile d'assassiner des gens en prison. Ça, c'est une certitude. Et ça nourrit forcément les soupçons, surtout pour des prisonniers de cet acabit. Voilà, on va poursuivre. On se dirige doucement vers la fin de l'émission et on va poursuivre avec une contribution venue de l'extérieur, d'une personne qui nous fait de temps en temps des petits envois de chroniques. Donc là, voilà, c'est une chronique enregistrée par cet ami qu'on va vous passer maintenant sur la prison consentie.
6: Et on le remercie et n'hésitez pas à faire aussi des petites chroniques venues de l'extérieur. Ça fait toujours plaisir.
5: Ça nous fera moins travailler.
6: Même si on travaille pas beaucoup.
7: Alors là, on est sur un texte d'un auteur que j'aime beaucoup, Yassine Al-Hach Saleh, qui est syrien. C'est quelqu'un qui a passé 15 ans en prison, un vieux militant communiste syrien. Lorsque la révolution syrienne en 2011 a commencé, il a pris part pour la révolution avec sa compagne Samira. En 2013, Samira s'est fait enlever, a disparu. S'est fait enlever par un groupe islamiste. Il a donc dû fuir le pays, car sa tête était mise à prix. Il a fui en Turquie, puis il est arrivé en Allemagne. Et du coup, à partir de toutes ses expériences, l'expérience de la prison du père de Assad, une prison syrienne, la perte de l'être aimé, l'exil et la destruction de la maison, il a écrit, il avait commencé à écrire avant ses multiples traumatismes, mais en tout cas il a écrit un livre essai qui s'appelle « Sur la liberté, la maison, la prison, l'exil et le monde ». Comment continuer à vivre après ces expériences-là ? Vivre et lutter. Et là c'est un extrait qui s'appelle « La prison consentie ». Quand sortir de chez soi est interdit, la maison se transforme en prison. Mais si l'on parvient à transformer la prison en maison et à en faire un environnement propice à l'épanouissement, alors j'appelle cela la prison consentie. Je traite de ce concept dans mon livre sur la prison où je décris la manière dont le prisonnier s'adapte à sa geôle en faisant de celle-ci le cadre d'un enrichissement personnel. Dans ce livre, je précise quels étaient dans mon cas les ressorts de la prison consentie. Le fait que j'étais encore jeune au moment de mon arrestation ou que j'étais doué d'une assez bonne capacité d'apprentissage. Je me trouvais en compagnie de nombreux amis et camarades. Je partageais leur vie quotidienne, j'apprenais à leur côté. Mes parents avaient d'autres enfants et le plus souvent j'étais autorisé à recevoir des visites. Mes conditions de vie carcérale n'étaient donc pas les pires. La prison consentie n'est évidemment pas partagée par tous ceux qui passent des années en détention, mais c'est une expérience possible et potentiellement précieuse. Ma vie en prison s'est trouvée remplie par et limitée à la lecture et l'apprentissage. J'avais là une motivation qui me permettait de sortir de la prison et empêcher la prison de me coloniser, de m'habiter intérieurement. La prison consentie efface la prison, la neutralise, et la convertit en espace d'émancipation. De quoi s'émancipe-t-on ? Des prisons que l'on porte en soi. Nous portons continuellement avec nous, dans nos habitudes et nos croyances, différentes prisons intérieures. Se libérer de la prison intérieure suppose de se transformer soi-même. Nous agrandissons notre espace, notre maison intérieure. Nous cultivons de nouvelles routines et de nouvelles habitudes en découvrant des alternatives à celles qui étaient les nôtres auparavant, en révisant nos opinions et nos croyances. Émancipation est le terme qui décrit le mieux cette expérience de libération de la prison intérieure, tandis que l'on réserve liberté à un dépassement des contraintes extérieures. Il n'est pas facile de s'émanciper. S'émanciper ne va jamais jusqu'au point où l'on peut dire qu'on est émancipé. L'émancipation est un mouvement qui abat les murs de la maison intérieure, du moi. Mais dès que ce mouvement cesse, les murs se redressent. Tant que nous sommes en conflit avec nous-mêmes, nous ne sommes pas émancipés. Avec l'âge, nos murs deviennent plus solides et presque impossibles à abattre. La prison consentie est un bon moyen d'abolir la prison. Elle peut se définir comme un conflit que nous engageons en prison contre la prison intérieure et qui nous permet de réduire les effets de la prison extérieure. C'est ce qui en fait une expérience précieuse, voire révolutionnaire. En travaillant à la destruction de nos murs intérieurs, nous réduisons les effets de l'enfermement entre les murs extérieurs de la prison. Cette lutte émancipatrice contre la prison intérieure, contre le moi, n'est pas un acte de réduction ni de conquête du moi. Elle ne cherche pas à l'anéantir ni à le placer sous contrôle. Il s'agit plutôt d'un acte de vivification et d'élargissement d'une ouverture à d'autres opinions et à d'autres mœurs, une ouverture vers les autres. Le moi n'est pas l'ennemi, même s'il a tendance à devenir une grotte sombre et étouffante. Si nous ouvrons des portes et des fenêtres et n'interdisons pas la construction de murs solides, une haie est plutôt agréable. Le mot persévérance, soumoud en syrien, a eu une place centrale dans le vocabulaire des prisonniers politiques de notre génération. Il était l'une des expressions de notre confrontation avec la prison. Être persévérant implique d'être solide, affirmatif, sûr de soi. Autant de qualités nécessaires aux détenus d'un régime tyrannique comme celui que nous subissons depuis les deux dernières décennies du XXe siècle. Mais la persévérance suppose aussi une résistance au changement. En détention, j'ai entendu une belle expression attribuée à un prisonnier communiste coréen ayant passé plus de 30 ans dans un pénitencier de Corée du Sud. « Même si je ne peux pas changer le monde, je ne laisserai pas le monde me changer. » Voilà une position héroïque mais erronée, et à mon sens non libératrice. Être changé par le monde n'est pas un problème. Le problème est de réussir à changer dans le monde afin d'être mieux préparé à le changer, en compagnie de nos camarades. La persévérance dépend d'une conviction ferme, de la cohésion des organisations et d'une forte confiance individuelle. Lorsque ces certitudes sont ébranlées, comme cela est arrivé partout aux organisations communistes, la persévérance s'effrite. Ceux qui étaient en prison au moment de l'effondrement communiste se sont effondrés eux aussi. Effondrement est un autre mot essentiel du vocabulaire des prisonniers politiques. Dans ce genre de circonstances, certains résistent. Mais selon moi, et même s'il ne s'agit que d'une solution individuelle, la prison consentie est le concept le plus souple et le plus dynamique quand on se trouve au cœur d'un effondrement collectif.
0: Le réflexe d'enfermement est l'observation la plus flagrante du degré de dégénérescence d'un système. Salut mon frère, ça fait des piges que je veux écrire pour toi. Quel mot choisir, je veux que ça nourrisse le néant sous le toit, où t'es détenu.

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0: Et ben voilà, c'est la fin de cette émission. Merci d'avoir écouté cette nouvelle émission de Dédicace du siècle. Juste un petit rappel, du coup, dans le générique, vous allez entendre un numéro de téléphone. Du coup, c'est un numéro de téléphone qui ne marche plus. Du coup, si vous voulez nous contacter pour envoyer des retours de l'émission, des petites dédicaces, des petits messages à faire passer, parce qu'on peut être notamment écouté depuis la prison de Rion, n'hésitez pas à nous envoyer un mail sur dédicacesdusiècle@riseup.net. Et ben bon mois à tout le monde et on se retrouve le mois prochain. Salut.
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0: Si t'as 2 minutes, je voudrais te faire écouter quelque chose.
1: Madame Labrouette, j'avais une question, je voulais savoir, que faites-vous ici ?
2: Bonjour, c'est-à-dire que là j'étais dans une grange depuis un certain nombre de temps, les dernières années. Je me souviens que j'ai fait une fête de village il y a 15 ans, mais là franchement ça me faisait bien plaisir de me dégourdir la roue. Donc je me suis laissée embarquer sans trop de résistance par ma nouvelle propriétaire. Bon, elle a des idées un peu saugrenues, elle a décidé de m'emmener à une marche des fiertés. Bon, moi je savais pas ce que c'était, bien entendu. Mais là, c'était bien chouette, hein. On s'est bien amusé, on a eu chaud, mais on a bien rigolé.
1: Et question, parce que les auditeurs vont peut-être pas comprendre, pourquoi votre propriétaire, pour la marche, a décidé de prendre des brouettes pour marcher dans les rues du Puy ?
2: Alors, c'est parce que c'est une marche des fiertés en territoire rural.
1: Et alors, nous sommes à la radio, pouvez-vous décrire comment votre propriétaire vous a habillé ?
2: Oui, alors, d'ailleurs, c'est très bien qu'on soit à la radio, parce que là, après la marche, je ne ressemble plus à rien du tout. Au départ, ça rendait bien, hein, parce que je suis une brouette en bois, noire, qui a servi à porter du fumier pendant des années. Mais alors là, on ne me voit plus vraiment. D'abord, elle a commencé par aller chercher la paille qui traînait dans la pentille. Elle m'a rempli de paille. Et puis après, elle a ramassé un bout de saule, osier, des épilobes, du millepertuis, enfin des trucs qui traînaient dans le jardin, du sureau, pour essayer de me décorer. Et là, elle nous a enrubanés avec des drapeaux multicolores. Moi, je ne savais pas trop à quoi ça servait, mais ma foi, ça faisait un nouveau look. Hein. C'était pas mal. On est parti comme ça. Et puis, c'était sympa. Après, il y a de la musique. Il y a plein de gens qui se sont relayés pour me faire rouler et voilà, c'était une belle aventure.
1: Qu'est-ce que vous pourrez raconter aux brouettes que vous allez recroiser ?
2: Eh ben déjà, je les inviterai à venir, hein, la prochaine fois, parce que franchement,

0: Franchement, on s'est bien amusé et puis ça change un peu de notre quotidien, donc c'est quand même sympa. Donc on va faire de la pub du bouche à brouette ou du roux à roux, je ne sais pas trop comment on va faire, mais on va trouver une solution. Je leur dirais que c'est une belle expérience, que c'était une jolie fête, que c'était une grande diversité de personnes et que c'était hyper joyeux et qu'on peut être fier d'être porté par des personnes qui portent des couleurs haut et fort comme ça.
1: Super, bah peut-être à l'année prochaine alors.
0: Ah bah j'y compte bien, hein. Et puis faites passer le mot aux autres brouettes que tout le monde se radine.
1: Merci.
0: Merci.

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1: Le samedi 24 juin, c'était la grande fête du Tact à la Halle aux Grains de Brioude, avec des représentations théâtrales des groupes enfants, ados et adultes. Il y avait une buvette, du grignotage et beaucoup d'émotions. Voici l'ambiance au cœur du public pendant la représentation des ados.
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0: 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Oui, je vais lui mettre ça. 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

0: Marie, bonjour.
1: Bonjour Alex.
0: Alors, ceux qui te connaissent ont sans doute reconnu, là, sur l'enregistrement qu'on vient d'entendre, ton rire. Pour les autres, bah, il va falloir se repasser la bande. Alors, c'est quoi le tact? Raconte-nous.
1: Alors, le TACT, c'est une association de théâtre. En fait, jusqu'à présent, à Brioude, enfin, jusqu'à l'année dernière, à Brioude, il y avait une association qui s'appelait La Puce à l'oreille. Et le TACT a pris la suite de cet asso et propose des ateliers de théâtre toutes les semaines, enfants, ados et adultes, et aussi des stages tout au long de l'année, de différentes pratiques qui ne sont pas exclusivement du théâtre, mais qui peuvent toucher au clown. Je crois que cette année, il y a eu un stage de rap freestyle aussi, et de marionnettes.
0: Hey, super! Et alors, ce soir-là, comment tu as trouvé l'ambiance, toi?
1: Ah bah j'ai trouvé que c'était vraiment formidable comme soirée. Enfin, c'était plutôt après-midi soirée parce que le spectacle des enfants a eu lieu à 17h. Ensuite, il y a eu le spectacle des ados à 18h. Et les adultes, on a joué à 20h30. Et donc, c'était quand même sur une longue plage horaire. Et vraiment, j'ai trouvé que c'était très enthousiasmant de voir toutes ces personnes sur scène. Moi, je fais partie du groupe adulte, donc je ne nous ai pas vus, mais j'ai pu profiter de la scène. Et puis, et voilà, les enfants avaient vraiment l'air d'être ravis. Et puis de voir aussi toutes les familles venues pour assister au spectacle, au premier spectacle du petit de la famille, c'est toujours réjouissant. Il y avait beaucoup de gens qui s'étaient investis pour préparer des gâteaux, de la nourriture en tout genre. Il y avait le boom, donc le bar des Utopies Mobiles de la Clé, qui était là, donc le bar associatif qui avait fait venir des bénévoles pour la buvette. Et puis, il y avait beaucoup de gens qui se sont investis en général sur toute l'organisation de la journée. C'était très réussi, à mon avis.
0: Alors oui, pour avoir goûté un peu les gâteaux et vu des boissons bien fraîches, c'était bien sympathique tout ça. Et alors, comment on peut trouver des infos sur le TAC?
1: Il y a une page sur, tu sais, l'annuaire de la mairie qui est en ligne. Donc, faut aller sur le site de la ville de Brioude et regarder le TAC. Normalement, les infos doivent être à jour. Il doit y avoir le numéro de Pauline, qui est donc l'artiste, comédienne et metteuse en scène qui donne les ateliers tout au long de l'année et qui organise donc les spectacles. Et l'adresse mail de l'association, c'est le TACT, donc tout attaché, LETACT, arrobase riseup, RISEUP.net, le TACT at riseup.net. Et je pense qu'on sera aussi présent au forum des associations, tu sais, en début d'année, enfin à la rentrée en septembre. Voilà, on sera présent et il y aura, je pense, des petits flyers. Les gens pourront rencontrer Pauline. Ah, je peux aussi rajouter que les cours se déroulent à Brioude, dans la cour, enfin au fond de là où il y a l'école de musique, c'est 2 rue des Vignes à Brioude.
0: Ah
1: Voilà.
0: oui, d'accord, oui. Et bah c'est oui, c'est central. Il y a de quoi se garer pas loin. C'est plutôt pratique.
1: Exactement. Et les cours adultes ont lieu le lundi soir de 19h à 21h ou de 18 à 20h selon la période. Et les enfants et ados, c'est plutôt le mercredi après-midi.
0: Eh ben, moi je crois que j'irai la prochaine fois. C'est tous les ans alors ce spectacle de fin de.
1: Oui.
0: Très bien.
1: Oui.
0: J'y retournerai.
1: Alors à l'année prochaine.
0: À l'année prochaine. Encore merci.
1: Merci à toi.

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0: Bonjour à tous, bienvenue dans ce podcast sur les associations de votre territoire. Je suis aujourd'hui avec Monsieur Jean Piludu, président de l'association Rétrozon, et avec Monsieur Daniel Jomain, président créateur et le trésorier adjoint de cette même association. Bonjour messieurs.
1: Bonjour.
2: Bonjour.
0: Parlez-nous de votre association.
1: Ben, notre association a été créée il y a 5 ans dans le but d'amuser le village au départ. Faire une activité en bas du village, puisque nous, à Ozon, il y a beaucoup d'activités, dont une principale qui était à l'époque, c'était la fête médiévale. Et nous, on a voulu faire une fête qui est plus axée sur les débuts du XXe siècle. Et le village du bas s'y prêtait. Donc nous avons fait cette première fête entre nous, entre habitants. Bien sûr, la population externe était invitée. Ça a été un succès. Et depuis, ben, nous l'avons conduit depuis 5 ans. On a eu jusqu'à près de 4000 personnes en un dimanche, l'année même où TF1 nous a diffusé. Cette année-là, c'était exceptionnel. Mais bon, on a eu de la chance. Il faisait super beau temps. Parce que nous, le problème, c'est le temps. Cette fête, elle a lieu fin avril. Et s'il fait mauvais temps, ben, c'est une catastrophe.
2: Oui, puis comme... Beaucoup de personnes se costument dans les années 50-60. Après, quand il y a du mauvais temps, c'est délicat. Ils sont légers, ils ont froid. Comme l'année dernière, il ne faisait pas chaud. Mais après, tout se passe bien.
1: Donc cette manifestation, elle réunit toutes les associations du village. C'est-à-dire que nous, on est en fait, on est 5 hein, dans l'association. Si les villageois et les associations du village ne nous aident pas, elle ne peut pas avoir lieu. Et il y a aussi des associations autour, hein, puisqu'il y a le musée de la Virée d'Antan qui vient. On a eu le musée de l'Ande qui est venu. On fait participer les jeunes. Il y a un magasin de bonbons, c'est spécifique, hein, c'est des bonbons de notre jeunesse. Daniel, il va nous en parler, puisque c'est son épouse qui s'en occupe.
2: Donc ma femme, elle tient un magasin de bonbons. Toutes les bonbons, il y a à peu près 25 sortes de bonbons d'antan. Des années 50-60, et choses qu'on a du mal à trouver maintenant, mais qu'on arrive. Il y a encore deux fabricants en France qui font des bonbons anciens, et on les vend à entre 5 et 10 centimes, comme c'était du temps de notre jeunesse. Et l'année dernière, elle a vendu 1 600 € de bonbons entre 5 et 10 centimes.
0: Il y a donc beaucoup de gourmands qui viennent à Ozon.
1: Oui, ça. Donc ben, le programme de cette année on a changé un peu. Il y aura donc le samedi, il va y avoir un mariage rétro. Alors je peux pas vous en dire beaucoup plus parce que c'est en train de se construire, mais bon, je pense que ça va être une surprise, hein. Je fais confiance à l'équipe qui s'en occupe. Donc ce jour-là, il y aura bien sûr les tripes le matin, il y aura ce fameux mariage, il y aura le vin d'honneur de mariage et le vin d'honneur des invités, des financeurs, puisqu'on est aidé par la région, le département et la communauté de communes. On aura un petit bal qui clôturera le mariage le soir, qui se finira assez tôt, parce qu'il faut savoir que bon, les bénévoles qui sont le samedi sont aussi le dimanche, et s'ils se couchent à point d'heure, et le lendemain, c'est compliqué. Le lendemain, il y aura un concours d'élégance qui permettra aux gens qui veulent participer de venir avec un véhicule et avec une tenue en adéquation avec le véhicule, et ce concours est ouvert à tous. On a limité à une vingtaine de personnes, je crois, et ça permettra de nous faire une animation supplémentaire musicale. La musique, bien sûr, il y en aura partout. Hein. Il y en aura la veille et le lendemain, il y a de la musique de rue. Il y aura les percussions, il y aura l'espérance ozonaise, il y aura les feux follets. Il y a un manège, les deux jours, il y aura un manège pour enfants, entièrement gratuit pour les enfants, pris en charge par l'association. Donc voilà, c'est important parce que c'est tous les âges. En fait, on fait une fête rétro, mais on veut faire participer aussi les enfants. On a une école d'autrefois, qu'on ouvrira juste derrière les magasins de bonbons. On oublie les choses, mais bon, on va... Voilà.
0: Il ne faut pas tout dire, de toute façon,
1: ouais. Je garde un peu voilà, mais il y a de la surprise, voilà, il y a toujours de la surprise, de toute façon. Le musée de la Virée d'Antan nous emmène beaucoup de véhicules, mais aussi des associations. Il y en a une de l'Inde, il y en a... Je sais pas encore toutes les associations de véhicules qui vont venir, mais il y en a beaucoup. On a notre musée de la Vespa. Non, c'est vraiment... Voilà, c'est une fête qui se veut chaleureuse, bénévole et gratuite. Je précise, gratuite. Les seuls... endroit payant, ben c'est les repas, parce que c'est les repas qui payent, qui fait que la fête est gratuite.
2: Donc le dimanche, il y a un repas de 12h à 14h qui sera servi sur la place, à la salle polyvalente, et après il y a le concours prestige. Alors pour le concours prestige, on a lancé des invitations, des demandes d'adhésion les gens pour avoir la marque du véhicule, la puissance, ce que c'est comme véhicule et comment ils seront costumés. Comme ça, on aura un classement et on pourra élire...
1: Le plus bel ensemble, voilà, nos véhicules, costumes. Il y aura l'élection Miss Pin-Up. Ah oui, parce qu'on a l'élection Miss Pin-Up, il ne faut pas l'oublier. Et là, cette année, je crois qu'on a dit qu'on l'ouvrait au couple.
2: On fera une élection d'un couple rétro et d'une Miss Rétrozon.
1: Voilà, c'est tous les ans, c'est un succès fou. Il y a beaucoup de monde à ce moment-là. Et puis après, je pense qu'on va clôturer par un défilé, comme on fait tous les ans. Mais le défilé, au lieu d'aller dans Ozon, cette fois, il ira sur Chape. Ça changera, ça ira, ça fera profiter aux villageois du bas.
0: Bon, on vous souhaite d'avoir beau temps et surtout, ce qu'on aimerait savoir, nous, maintenant, c'est la date.
2: C'est le 26 et le 27 avril.
0: Alors, on note
2: 2025.
0: Tous sur nos tablettes pour venir à Rétrozon ce week-end-là.
1: Merci.
0: Merci, messieurs.
2: Merci à vous.

0: 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Bonjour à tous chers auditeurs d'Altistoria et bienvenue dans une nouvelle émission, vous le savez, qui décrypte la Haute-Loire, du moins l'histoire de la Haute-Loire. Aujourd'hui, nous partons dans le monde des livres rouges d'Albert Boudon-Lazerme pour vous parler et vous expliquer, vous emporter dans le monde de ces livres. Nous avons avec nous Thibaut Sauzaré. Bonjour Thibaut.
1: Bonjour.
0: Merci Thibaut d'avoir répondu présent à l'invitation d'Altistoria. Vous êtes originaire du monastier sur Gazeille. Vous avez fait un bac professionnel gestion administration. Vous êtes ensuite parti en fac d'histoire à l'université Clermont-Auvergne où vous avez obtenu une licence en 2020. Votre master de recherche a porté sur les livres rouges, justement, de l'historien et poète velave Albert Boudon-Lazerme, ce qui vous a conduit à vous intéresser au milieu érudit et folkloriste du Velay, sur lesquels vous avez publié des articles dans différentes revues. Votre passion pour l'histoire vous a conduit à travailler sur d'autres projets, notamment celui d'écrire collectivement une histoire mondiale du Velay, dans lequel on reviendra sur ce sujet dans une autre émission. À côté de cela, vous avez eu la chance de faire des fouilles archéologiques au Larzac en 2018 et de voyager au Togo en 2024. Vous vous intéressez de plus en plus à l'histoire qu'on dit contemporaine de l'Afrique et vous faites de la photographie. Merci beaucoup Thibaut d'être avec nous aujourd'hui. Les livres rouges d'Albert Boudon-Lazerme. Tout d'abord, pour rappeler, pour contextualiser, on va dire, le sujet, rappelons à nos auditeurs qui est Albert Boudon-Lazerme.
1: Albert Boudon-Lazerme, c'est quelqu'un qui naît à la fin du 19e siècle, en 1882. Il naît dans une famille appartenant à la bourgeoisie ponote, qui est à la fois présente dans le domaine de la justice. Son père est avoué, son oncle paternel est avoué, mais qui est aussi une bourgeoisie érudite. L'un de ses oncles est un généalogiste reconnu, son père est quelqu'un qui est reconnu lui pour ses travaux de géologue, qui participe à la société académique depuis d'alors. Et Boudon va lui-même faire du droit, il va marcher dans les traces de son père, mais ne va jamais exercer, il va consacrer sa vie à ses passions, à l'histoire, à la généalogie, un peu à l'archéologie, au folklore, on l'a évoqué à l'instant, et aura la chance de ne jamais travailler, donc il va en profiter pour s'y consacrer pleinement et publier une œuvre pléthorique de dizaines et de dizaines d'ouvrages. Et il décédera donc en 1967 à l'âge de 85 ans, laissant derrière lui une œuvre assez importante.
0: Alors justement, comment est-ce qu'il a eu le temps de réaliser des écrits aussi prolifiques ?
1: Concernant les livres rouges, il a le temps, tout simplement parce que c'est un Boudon-Lazerme assez âgé. Pour le coup, les livres rouges ont été écrits dans les années 50-60, mais ce ne sont pas des livres publiés. C'est une méthode d'archive qui rassemble en fait des ouvrages qui sont à la base des ouvrages vierges. Il fait lui-même la reliure, il y insère le papier, et à partir de ça, il va écrire dedans. Il va y coller des photographies, coller des dessins, il va coller ses relations épistolaires, il va même y mettre des menus à l'intérieur, donc sur le coup ça peut un peu surprendre comme source, mais c'est des sources souvent très, très enrichissantes. Et ce livre rouge, il est constitué de sorte à en fait réunir une sorte de mémoire de son existence, de son temps, avant que cela disparaisse, pour pouvoir le transmettre à sa famille. Et le temps, il le trouve tout simplement parce que déjà il a l'argent pour, en principe, à l'époque, et il a sa demeure, le bruit de marqueur à l'entrée de Brive, où il peut faire tout ça.
0: Alors, on parle des livres rouges, hein. Pourquoi est-ce qu'il a choisi la couleur rouge pour publier ses livres ? Est-ce que c'est pas paradoxal vis-à-vis de ses convictions politiques ?
1: Il est vrai que le rouge, au 19e, 20e siècle, est une couleur associée plutôt à la gauche, hein, surtout la gauche communiste, voire même carrément aux idéaux révolutionnaires. Et Boudon est tout sauf un révolutionnaire, il est plutôt dans le camp opposé, j'allais dire. Mais le rouge, avant la période contemporaine, c'est une couleur qu'on associe au prestige, à l'honneur, à l'aristocratie. Durant la période romaine, c'est même la couleur du manteau des empereurs, donc il y a quand même un côté très noble, très prestigieux. Et Boudon va donc utiliser cette couleur-là pour distinguer ses ouvrages, mais aussi pour des aspects très concrets. Il avait un oncle qui s'appelait également Albert Boudon, qui avait créé sa propre série de livres reliés en cuir, mais qui était de couleur bleue, donc il fallait sans doute pour lui se distinguer de ça, tout en s'inscrivant dans une sorte de tradition scripturaire familiale. Et d'un autre aspect très concret, le rouge semble très bien se fixer sur le cuir, d'autant plus que la tranche contient des lettres qui sont de couleur dorée, donc jaune, et le jaune se reflète très bien sur le rouge.
0: De quoi traitent ces livres rouges d'Albert Boudon-Lazerme ? Est-ce que c'est un mémoire ?
1: Ils traitent de thématiques très variées. Ils ont un côté mémoire. Boudon n'a pas publié de mémoire, mais cette série qui contient des dizaines et des dizaines de volumes sont le réceptacle de sa mémoire, en tout cas en tant qu'individu. Hein. Il y parle de sa jeunesse, il y parle de sa famille, il y parle de ses idées politiques, il y parle de ses créations, de ses recherches. Donc il y a une vocation de mémoire, mais qui dépasse malgré tout l'individu Boudon-Lazerme. En évoquant sa famille, justement, ça s'inscrit dans un cercle plus large. Il parle aussi de ses amis, il colle même ses relations épistolaires, donc ça nous permet de se faire une idée de son réseau. Il parle du Velay d'alors, qui connaît des changements énormes. Quand Boudon-Lazerme naît, en tout cas en Haute-Loire, il y a à peu près 300 000 habitants. À sa mort, il y en a 200 000. Il a connu le déclin démographique qui accompagne aussi un déclin économique à cause de l'émigration rurale, entre autres, et des guerres mondiales. Donc ces livres rouges sont un peu le réceptacle d'une civilisation qui disparaît, d'une civilisation rurale qui se métamorphose, d'une population qui s'urbanise, dont les pratiques culturelles changent énormément aussi sous des influences, par exemple, américaines. Ces livres rouges sont le fruit de tout ça. Et ces thématiques variées reflètent d'ailleurs cette diversité.
0: On parle de monument de papier. Est-ce là une manière de dire que son œuvre est de qualité ou bien qu'il surestimait un peu trop son travail ? En clair, est-ce que c'est négatif ou positif ?
1: C'est peut-être au-delà de ça, monument de papier, c'est un choix fait par moi en tant qu'historien. Monument, ça vient du latin monumentum, avec l'idée de faire se souvenir. Et un monument, en effet, ça permet de se rappeler d'un événement, d'un personnage, c'est quelque chose que l'on peut célébrer, on peut se réunir devant à une date fixée, ou au contraire, passer à côté sans le prendre en compte. Donc pour le coup, Monument de papier, Boudon n'a pas qualifié son œuvre telle qu'elle, mais à travers ça, il y avait quand même l'idée derrière le personnage de pouvoir transmettre cette série de livres et d'être en fait une sorte de monument familial pour qu'on se rappelle quelle a été l'histoire de sa famille à un moment T, à savoir les deux premiers tiers du XXe siècle, voire la fin du XIXe.
0: Donc c'est plutôt positif.
1: C'est positif en tout cas pour ceux que ça concerne, mais c'est des livres rouges qui n'ont pas de façon vocation à être lus par une majorité de gens, vu que ce sont des archives personnelles, que chacun d'entre eux est un unicum. Et donc voilà, c'est intéressant pour ceux qui les ont reçus, mais la série connaît une grande dispersion par contre.
0: Qu'est-ce que vaut concrètement le fond historique de ces livres ? Vous dites qu'ils ont été publiés et rédigés dans un cadre personnel. En revanche, ils ont bien été édités, puisqu'on peut les consulter aujourd'hui. Que vaut concrètement le fond historique de ces livres ?
1: Ils ne sont pas vraiment édités dans le sens en fait, où une partie d'entre eux est conservée aux archives départementales suite à un achat en vente aux enchères qui date de 2012. Et pour revenir sur la question du fond, elle est très intéressante en fait. Au-delà de la vie de Boudon, il relate l'histoire du félibris Jean Velay. Il peut parler par exemple des événements politiques de la Haute-Loire, de l'investissement des royalistes au puits à la Belle Époque. C'est une série qui a un aspect documentaire, j'allais dire fantastique, qui éclaire des aspects sur lesquels on manquait peut-être de documents. Mmh. Et puis là, on a le point de vue de quelqu'un qui l'a vécu. Il n'est pas seulement témoin, il est acteur de ce qu'il a pu se passer en Haute-Loire au moins les deux premiers tiers du XXe siècle. Il y a donc une source inépuisable, enfin, inépuisable n'exagérera non plus, mais très intéressante pour les historiens, et la diversité des thématiques permet d'aborder des aspects justement très différents, et ça c'est une chance, et je l'ai moi-même exploité pour parler des inventaires de 1906 en Haute-Loire, et il y a de fortes chances à l'avenir que je l'exploite à nouveau pour parler de l'histoire politique du département, de l'histoire culturelle, et surtout du Philibrige, qui est un sujet qui me tient à cœur.
0: Qu'est-ce qu'il a apporté à la compréhension de l'histoire locale velave, et locale exactement ?
1: Boudon, dans son œuvre publiée, a voulu aborder la plupart des aspects en fait, de l'histoire du Velay, de l'Antiquité jusqu'à la Révolution française à peu près. Ce qu'il a apporté, c'est un peu ambigu. On l'a évoqué dans une présente émission, il manque quand même de rigueur, il ne source pas assez. Il se laisse souvent aller à des traits plus que fantaisistes, notamment sur l'histoire ancienne, en parlant des Garamantes, des Grecs, des Ligures qui se seraient implantés en Velay, ce qui est complètement faux en fait, sur le plan factuel et archéologique. Mais sur d'autres aspects, il est peut-être un peu plus contrôlé. Boudon avait soutenu une thèse en droit sur la sénéchaussée présidiale du Puy, donc ça concerne l'époque moderne. Il semblerait que ce travail soit assez pertinent parce qu'il était justement lui-même encadré par un directeur de thèse. Il apporte aussi des connaissances sur d'autres plans que l'histoire, notamment sur le folklore. C'est quand même quelqu'un qui a beaucoup écouté dans les milieux populaires, notamment dans les milieux paysans, qui a relevé de nombreuses traditions, qui a relevé des chansons. Donc Boudon a quand même une utilité, on ne peut pas tout jeter, ce serait trop facile de dire ça, mais il faut le lire avec des pincettes et un regard critique en ayant conscience de ses limites en tant que chercheur.
0: Est-ce qu'il y a des éléments remarquables dans ces livres qui sont vraiment presque extraordinaires, enfin, qu'on peut vraiment souligner, qui sont innovants ?
1: C'est une question difficile parce qu'on a tous une sensibilité différente. Pour moi, en tout cas, c'était remarquable dès que j'ai ouvert le premier livre rouge, cette profusion de documents, de dessins, mais très recherchés parfois, de relations épistolaires qui témoignent du réseau important du personnage. C'est une façon de le reconsidérer, de démonter l'idée reçue du j'allais dire du petit érudit tranquillement installé dans son manoir et qui fait quelques recherches de terrain. Non, ça montre que Boudon doit se comprendre au-delà du volet, et c'est en ça que c'est remarquable d'ailleurs. Et même l'objet en tant que tel est remarquable, consacré des années à façonner des reliures en cuir rouge, faire des dorures, les compléter. En soi, c'est un travail remarquable. En fait, c'est un objet qui est remarquable, et en tant qu'historien, on pouvait l'étudier rien que pour ça. On pouvait étudier l'objet pour ce qu'il était, pour sa conception, pour sa dispersion, pour ses utilisations, plus que pour son fond. Et c'est d'ailleurs un peu la démarche de mon mémoire d'alors.
0: N'y a-t-il pas là une démarche un peu mégalomane ?
1: Je dirais que c'est tout l'inverse. Je dirais qu'en fait, c'est une démarche qui est le fruit de l'inquiétude du personnage qu'une mémoire ne soit pas transmise. On l'évoquait, que les livres rouges étaient le support de cette civilisation rurale qui disparaît. C'est aussi le support de la mémoire du personnage, de la mémoire de sa famille. Et je pense que cet individu avait une grande crainte que cela ne se transmette pas. Dans le milieu auquel il appartient, qui est cette bourgeoisie penote, la mémoire familiale, c'est quelque chose de central dans les familles aristocratiques, bourgeoises. Il y a une mémoire familiale que l'on peut transmettre par des documents, à l'inverse des milieux ouvriers ou paysans, où c'est déjà bien plus compliqué, parce que les pratiques d'écriture ne sont pas les mêmes à cette époque, où on transmet davantage par l'oralité, ou par des souvenirs en tout cas. Donc ces livres rouges sont plutôt le fruit justement de cette inquiétude, la peur que l'on oublie ce qu'a été par exemple la famille Boudon au XXe siècle, voire au Xe siècle, parce qu'il parle aussi de ses parents qui sont nés à peu près moitié du XIXe. C'est pas tant une démarche mégalomane qu'une démarche de mémoire, une démarche mémorielle.
0: Presque une démarche d'inquiétude sur ce qui restera.
1: C'est ça. Oui, ouais. Boudon voit la France qui change et il sait que des grands bouleversements sont à venir. Il voit bien que le bâti moderne va remplacer le bâti ancien. Il voit bien que de plus en plus de ruraux émigrent dans les grandes villes. Il voit que les pratiques culturelles changent, notamment autour de la langue occitane, qui est certes encore parlée dans les marchés ou dans les milieux villageois, mais il sait que le passé est désormais derrière, en fait, que l'avenir sera une sorte de compromission, de bouleversement, de disparition, et ça autant le coucher sur papier tant qu'il peut encore, mais il n'est pas le seul. À cette époque-là en France, c'est une époque où on commence à enregistrer des anciens, des anciennes, parce qu'on sait que désormais à l'avenir les choses seront très différentes.
0: La muséification de sa demeure, voulue par certains adeptes, du moins certains partisans, traduit-elle une influence persistante d'Albert Boudon-Lazerme sur le territoire volave ?
1: Oui, on l'évoquait dans une autre émission. Boudon-Lazerme est toujours quelqu'un de présent dans les esprits, il est souvent cité dans la presse locale, son œuvre a été rééditée. Et sa demeure, qui est quand même assez monumentale pour le coup, se trouve à l'entrée de Brive-Charensac. Elle a un certain cachet, malheureusement, elle est assez endommagée, mais certaines personnes aimeraient pouvoir la conserver. Ça témoigne, j'allais dire, de l'excentricité du personnage. Dans sa maison, il y a quand même une chapelle où on peut voir graver des figures gauloises. Il a voulu reconstituer la façade de la cathédrale du Puy. C'est une maison quand même qui ne ressemble pas aux autres, d'autant plus qu'aujourd'hui, le Breuil de Mercœur est entouré de lotissements. Et j'ai rien contre les gens qui habitent dans les lotissements, mais ces maisons se ressemblent beaucoup, alors que le Breuil de Mercœur se distingue à l'entrée de Brive-Charensac. Il y a la volonté peut-être de se rappeler de ce personnage atypique de cette commune et de notre département en général.
0: Cette muséification, elle est planifiée ou ça reste un projet qui est encore inabouti ?
1: Pour l'instant, c'est inabouti, il n'y a pas de démarche en vue de ça. Et la vérité, c'est que ça demandera un investissement très fort, parce que les travaux ont l'air très importants, et cela demandera des sommes assez conséquentes.
0: Donc aujourd'hui, elle est toujours présente, son ancienne demeure. Elle appartient à qui, d'ailleurs ?
1: Elle appartient à un particulier que je ne nommerai pas, par respect des personnes privées. Mais
0: elle n'est plus à la famille ?
1: Elle n'est plus à la famille, par contre, depuis les années 80.
0: Un autre mot sur ces livres rouges, Thibaut ?
1: Une bonne découverte, en tout cas, quand je me suis lancé là-dedans, c'était d'ailleurs notamment grâce à Didier Père, c'était le premier, donc actuel dirigeant des Quais de la Haute-Loire. Il m'avait parlé d'une série de documents en cuir rouge qui relataient la vie de Boudon et qui semblaient être d'une grande richesse, mais qui n'avaient jamais vraiment été étudiés. Et pour moi, ça a été très formateur, parce qu'il a fallu partir à leur recherche. J'ai très vite compris que les 21 livres rouges des archives départementales ne constituaient pas toute la série, donc il a fallu à l'époque contacter des descendants, faire pas mal de bornes en voiture pour aller les étudier, réfléchir, parce que quand on a des dizaines de livres comme ça qui font chacun des centaines de pages, c'est assez conséquent, et surtout pour quelqu'un qui commence à construire sa démarche d'historien. Quand j'ai commencé mon mémoire, j'avais 21 ans, donc je manquais beaucoup d'expérience, mais bon, c'est en forgeant qu'on devient forgeron, et les livres rouges m'ont énormément apporté, et aujourd'hui me questionne encore. Je suis persuadé qu'il en reste d'autres à trouver. Malheureusement, j'ai d'autres chantiers en cours, et je suis sûr que ça restera une manne pour les historiens pendant des décennies encore, pour réfléchir à des aspects de l'histoire du Velay au 19e, 20e siècle. Ça, c'est sûr.
0: Merci beaucoup Thibaut d'avoir accepté notre invitation à Altistoria.
1: Merci.
0: Merci à vous, chers auditeurs. Vous êtes de plus en plus nombreux à nous écouter. Ça nous fait chaud au cœur. On espère qu'on vous a emmené dans ce destin et cette histoire des livres rouges d'Albert Boudon-Lazerme, figure de l'histoire locale du XXe siècle. Je vous donne rendez-vous à la prochaine émission Altistoria qui tentera une nouvelle fois de décrypter un autre sujet de l'histoire locale altiligérienne. D'ici là, portez-vous bien. À très bientôt. 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

0: grandissant Jésaïre.
1: À 20h45.
2: Ouais, salut Médine, c'était Mélanie, Diams. Bah écoute, je t'appelais parce que je suis allé sur le forum du CSA, comme tu m'as dit, au sujet de ton album. Franchement, j'ai flippé. Franchement, c'est flippant comme certaines personnes peuvent être autant à côté de la plaque. Ils te prennent sérieusement pour un terroriste. On dirait que tu vas tout faire péter, tout ça. Bon, franchement, tu devrais leur faire un titre plutôt que de leur répondre individuellement parce que tu vas perdre du temps et comme ça, les prochains, ils seront avertis. Je sais ce que c'est, j'ai déjà reçu des mails assez bizarres, des gens qui pensent que j'ai des idées cheloues. Mais bon, je t'en transférerai quelques-uns, comme ça tu rigoleras un peu toi aussi. Bon, en tout cas, bon courage, vas-y, déchire tout et rappelle quand tu peux, ok? Ciao, à bientôt.

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0: 20h de TF1, l'ancien ministre de l'Intérieur réagissait à une free party ayant rassemblé jusqu'à 2500 personnes dans les Corbières, dans l'Aude. Sur ce même plateau, Retailleau plaide pour un durcissement législatif des free parties inspirés du modèle italien d'extrême droite, souhaitant alors transformer ces événements, les free parties, en délits passibles de près de 6 ans de prison et de plusieurs dizaines de milliers d'euros d'amende pour les organisatrices et de 750 euros d'amende pour les participants et participantes. Ces propos, ce sont le signe d'une répression qui ne cesse de croître et qui pourrait même bientôt être entérinée dans un nouveau projet de loi soumis au vote du Parlement. Alors que depuis des décennies, les teufeurs et les teufeuses s'auto-organisent pour apporter dans les fêtes des stands de prévention des risques, de la santé communautaire, de la prévention contre les violences sexistes et sexuelles et contre tout type de discrimination, cette proposition de loi, elle cherche entre autres à criminaliser ces démarches. Aujourd'hui en France, la culture rave et les free parties subissent de violentes répressions, qu'elles soient physiques, matérielles ou idéologiques. Et face à ce constat et à ces violences, les teufeurs et les teufeuses se sont rassemblés à Paris le 18 octobre dernier pour une technoparade revendicative pour affirmer, je cite, que la musique n'est pas un crime et que la liberté de danser reste un droit. Pour en parler ce soir, on reçoit des membres du collectif Techno Anti-Rep, qui est donc un collectif réunissant plusieurs dizaines de passionnés des free parties venant de toute la France. Leur objectif, c'est de faire entendre leur voix et leurs revendications. Et ils et elles ont notamment relayé et informé les teufeurs et teufeuses sur l'organisation de cette technoparade revendicative qui s'est donc tenue, comme je l'ai dit, le 18 octobre dernier. Avec nous ce soir, on a Erika, Jacques et Walter. Bonsoir.
1: Bonsoir.
2: Bonsoir. Bonsoir.
0: Et je suis aussi accompagnée de Agathe qui nous fera un petit récap slash agenda des prochaines soirées et des prochains événements organisés autour du milieu électro. Ce sera en fin d'émission, donc restez branchés. Donc bonsoir à tous et à toutes. Est-ce que dans un premier temps, vous pouvez vous présenter un peu individuellement et puis nous présenter aussi le collectif Techno Anti-Rep, finalement c'est quoi ?
2: Alors moi déjà pour commencer, c'est Walter. Je suis membre actif de Sound System en France sur divers événements allant de 50 à 15 000 personnes, on va dire. Membre de Sound System et membre de Techno Anti-Rep à part entière et d'autres structures concernant la free party. Et sur ça, je laisse la parole à mes camarades.
3: Salut.
0: Salut.
3: Et bien du coup, moi c'est Erika, je fais aussi partie du collectif Techno Anti-Rep. Je vais en teuf depuis un peu moins d'une dizaine d'années et je fais aussi partie d'une association de réduction des risques. Du coup,
0: Qui est ?
3: Top secrète.
0: Ah, ok.
3: mais voilà, du coup, je suis plus là pour parler du collectif Techno Anti-Rep, mais aussi je pourrais aborder justement certains
0: carrément
3: aspects sur la RDR.
0: Carrément.
4: Et ben et moi, c'est Jack. Ça fait 20 ans que j'ai découvert le monde de la free party. Et puis, j'ai fait un peu le tour de ce monde-là, que ça soit d'être danseur, jongleur, organisateur. Et puis, maintenant, je défends les free parties aux côtés du collectif Techno Anti-Rep.
0: Et alors, du coup, c'est quoi Techno Anti-Rep ?
3: Du coup, Techno Anti-Rep, c'est un collectif qui s'est créé en 2022 suite à un appel des sound systems italiens qui demandait à manifester contre le décret 633 bis. Donc, ce décret, je le rappelle, qui permet de condamner les orgas de free party. Allant de 3 à 6 ans de prison et en punissant aussi d'une amende allant jusqu'à 10 000 euros. Du coup, en décembre 2022, la France a décidé de montrer son soutien, enfin, les teufeurs français ont décidé de montrer leur soutien en organisant la première manifestive organisée par Techno Anti-Rep. Donc, à savoir aussi qu'au début, Techno Anti-Rep, c'était vraiment un tout petit groupe de personnes. C'était 3-4 personnes qui géraient la coordo, une personne à la rédac, une personne au graphisme, une personne qui gérait les réseaux sociaux et qui faisait un gros travail de coordination pour faire un appel à tous les sous-systèmes français pour organiser des manifestives dans le plus de villes possible en France. Mais ce n'est pas les premières manifestations qui ont été créées, puisqu'il y en a eu d'autres avant.
4: En fait, les manifestations, comme on appelle les manifestifs dans le milieu, ont été créées à partir de 2008 avec ce qu'on appelait le mouvement des Free Parades.

0: qui étaient des manifestives et qui étaient le début, pas de la contestation, mais du vouloir du Minnow Free Party à se faire reconnaître au sein du public, sous revendication, à descendre dans la rue, et à exprimer ses revendications et son bon vouloir. Et Techno Anti-Rap, en fait, est l'évolution de ce qu'a été la Free Parade. Et il ne faut pas oublier que la Free Parade est née en 2008, suite à la naissance de ce qui se passait en France, mais aussi en Autriche. C'est pour ça que le terme Free Parade a commencé à exister. Et ensuite, ça s'est transformé en Techno Anti-Rap.
1: Et du coup, donc il y a eu une première manifestive en 2022. Il y en a eu une deuxième organisée par Techno Anti-Rap en 2024. Et cette année, en 2025, il y a vraiment eu un gros tournant dans le collectif où il y a beaucoup de gens qui, issus de la Free Party qui ont rejoint le collectif pour filer un coup de main. Et du coup, là, le 12 avril, il y a une manifestive organisée que cette fois-ci, on a mis pratiquement 2 mois à l'organiser à l'avance, alors qu'avant, c'était vraiment à l'arrache. Cette année, elle a réuni plus de 20 000 personnes dans toute la France, dans 25 villes différentes, contrairement à l'année dernière où il y avait 14 villes, donc quand même moins de personnes mobilisées. Donc ouais, cette année, en fait, on se focalise plus uniquement sur l'organisation de manifestives en France. On a aussi souhaité créer du contenu, dénoncer ce qui se passe dans nos teufs, parler de la répression et parler pas uniquement à notre public, mais aussi à un public plus large.
2: Okay.
0: Et en fait, ça s'est né suite au fait que, en fait, après les manifestives, il s'est passé plusieurs actes de répression au sein du Minnow Free Party au mois de mai. Et en fait, le collectif Techno Anti-Rap s'est un peu réveillé, s'est dit oui, mais en fait, peut-être qu'au-delà de faire les manifestives, comme disait ma collègue Erika, ben, peut-être à nous de proposer du contenu et à meubler tout au long de l'année et pas être un collectif qui existe que chaque année, une fois dans l'année. C'est ce qui a fait que le collectif Techno Anti-Rap est un petit peu sorti, pas de l'ombre, mais c'est un petit peu plus mobilisé. Et puis aussi, ce collectif-là a pour but de pouvoir un petit peu démentir ce que Monsieur Tout-le-Monde et Madame Tout-le-Monde peut voir dans les médias, remettre un petit peu l'église au sein du village, et de dire, oui, en fait, vous voyez ce que les médias mainstream vous montrent, mais en fait, nous, on a autre chose à vous montrer.
2: On va parler justement des médias après, mais est-ce que vous pouvez nous expliquer concrètement, parce qu'aussi, on entend le terme de technoparade souvent, est-ce qu'il y a une différence entre la technoparade et les manifestives, et comment vous gérez l'organisation de ce genre d'événements revendicatifs, du coup ?
0: Alors, la gestion de ce genre d'événements revendicatifs, elle se fait déjà par l'autogestion, donc en fait, le collectif Techno Anti-Rap propose une base. Et après, la Free Party en elle-même s'organise. Mais à la base, l'appel se fait de façon nationale, mais nous, on fait juste que donner les grandes lignes.
2: Ok. Et du coup, est-ce qu'il y a une différence entre la technoparade, les manifestives
0: Alors, la technoparade, c'est différent parce que la technoparade a été un appel de la Free Party pour la Free Party. Mm-hmm. Techno Anti-Rap, nous, on a été vraiment qu'un média qui ont relayé les infos à la demande du collectif qui était à l'instar de la technoparade. Et c'est là où nous avons été dans notre rôle en souhaite. Mais en aucun cas, la technoparade n'a été à l'instar de Techno Anti-Rap.
2: Ok. Et alors, avant qu'on parle plus concrètement du coup de la répression que subissent les Free Parties et les teufeurs et teufeuses en France, est-ce que simplement vous pouvez peut-être rappeler pour celles et ceux qui ne sauraient pas ce que c'est en fait une Free Party, revenir du coup sur comment un peu ça s'organise et rapidement, même si on l'a déjà fait dans cette émission, mais revenir sur l'histoire en fait de cette culture qui est une culture à part entière.
0: Bah, la Free Party née de la culture Sound System qui a commencé d'abord avec le reggae en Jamaïque. Qui est en fait la culture déjà de se retrouver tous ensemble, qu'on soit Black Bomber autour d'un sound system, peu importe nos idéaux, qui on est, et de se rassembler, qui après, déjà quand on regarde, est une façon de dire peu importe tes idéaux, tes pensées, etc., de se rassembler. Cette culture-là s'est exportée à Détroit. Et je pense que Walter peut témoigner avec moi qu'il y a eu cette envie à cette époque-là qu'on se rassemble, peu importe nos idéaux.
3: Complètement. On parle de ça dans les années 80-90, au début du hip-hop. Dans le Bronx, il y a un phénomène qui arrivait également, c'était les block parties. Et le principe est simple, c'était de mettre deux grosses enceintes derrière des voitures et taper complètement des soirées dans le Bronx improvisées.
0: Et de se rassembler en fait.
3: Et de se rassembler, peu importe l'ennemi, peu importe la culture, c'était vraiment tu viens comme t'es, comme chez McDo, dans le Bronx et tu fais la fête et tu découvres de nouvelles vibes, tu découvres de nouvelles choses.
0: Et c'est ce qui a permis en fait de rassembler des gens qui sentaient exclus de la société, de s'inclure dans la société et d'être des personnes. Et c'est comme ça un peu que, pour moi, à mon sens, corrigez-moi mes chers collègues, mais des gens ont commencé à se réunir autour de cette culture et que cette culture s'est exposée.
3: Oui, complètement. Et après, il y a eu un phénomène techno qui est né en Angleterre. On va citer les Spiral Tribe pour ne citer qu'eux, mais sur ça, je pense que tu pourras en dire largement plus que moi. Mais il y a eu un gros engouement techno autour de l'Angleterre, où il y a eu des interdictions qui ont été mises assez vite.
0: Les gens en Angleterre, ils avaient le droit de danser jusqu'à 4h du matin. À partir de 4h du matin, c'était on ferme le rideau et tout le monde sort. Et ils avaient envie de continuer la fête. 2h du matin, ouais, par contre, excuse-moi, avec un. Et en fait, les gens avaient continué de danser et ils avaient envie de se rassembler autour de cette musique qui était nouvelle, de cette culture où il n'y avait aucune barrière sociale. Et très vite, l'air cha-cha leur est tombé dessus. Du coup, Sound System-là a exporté cette mode de fête en France. Et là, on se retrouve chez nous. Et c'est là où a commencé la belle histoire de la Free Party. Et ce qui est beau à regarder dans tout ça, c'est que quand ça arrivait chez nous, bah en fait, toutes les cultures qui se sentaient vraiment opprimées se sont retrouvées dans ces soirées-là, se sont senties vives, pouvoir exister. Il faut savoir que la culture gay, qui se sentait opprimée, venait dans nos soirées. Les gens de couleur aussi, qui ne pouvaient pas s'exprimer, venaient dans nos soirées. En fait, tout ce mélange, tout ce melting pot, a aidé à créer ce qu'est la free party, en fait, parce que la free party ne serait rien aujourd'hui sans ce mélange.
1: Mais ce qui est quand même intéressant aussi, c'est qu'en Angleterre, c'est de la répression de Thatcher que sont nées les free parties et que certaines personnes ont commencé à investir des lieux abandonnés pour leur redonner vie. Et c'est là où sont nées les premières warehouses qu'on retrouve encore aujourd'hui, d'une autre manière.
0: Et en fait, quand on regarde avec le recul dans le passé, en fait, tout ça, en fait, c'est un laboratoire. C'est pas un laboratoire, c'est une écuve en fait de création qui n'a cessé de continuer à créer au fur et à mesure du temps et créer de la musique, de l'artistique, du support, des médias, des vocations. Et c'est ça qui est magique en fait dans ce milieu, il est en perpétuelle évolution et rien ne peut l'arrêter.
2: Et comment vous décrirez une free party du coup?
3: La décrire ou comment l'organiser?
2: Bah, les deux.
3: Comment la décrire? On va dire que la free est une fête autogérée pendant une durée de temps limitée ou non, au choix. Et comment elle est organisée? On va dire que c'est...
0: C'est ouais, des passionnés qui se motivent à s'organiser. Ça peut être trois potes qui se motivent avec un groupe électrogène, une paire de platines. Comme
3: des groupes indépendants, quoi.
0: Comme un collectif qui se dit on va monter une structure à 14 mètres de haut et rassembler 10 000 personnes.
3: Après, encore une fois, il y a plein de... Enfin, comme je disais, il y a plein de cultures et il y a plein d'ethnies différentes en free, mais aussi plein de corps de métier. Ça va de l'ingé son à l'ingé light à référent de la RDR, parce que ça reste quand même un métier à part entière, on va dire, même si sur une base de bénévolat. Il y a des menuisiers, des électriciens, en fait c'est tout un milieu qui est regroupé au même endroit pour vraiment kiffer la même chose sur l'instant. Et comment on pose concrètement une teuf? C'est simple, c'est ces groupes indépendants qui se disent on a envie de faire telle soirée à tel moment, la soirée elle aura tel thème, elle va se faire à telle date. Du coup, y a un choix du site qui est fait. Donc, quel site on va prendre en fonction de est-ce qu'on va déranger des gens dans cette zone-là ou pas? Ou est-ce que ce hangar, il est disponible dans cette ville? Y a à savoir qu'on ne choisit pas comme ça. Il y a des points à élaborer. C'est-à-dire que est-ce que selon le public qu'on attend à avoir sur la Free, est-ce qu'on va pouvoir avoir, enfin, est-ce qu'on va avoir de la place pour accueillir autant? Est-ce qu'on va avoir un accès pompier qui est accessible pour les secours au cas où il y ait besoin, en fonction des accès qu'il y a, que ce soit en ville ou en campagne, c'est des choses à prendre en compte. Il y a un point à prendre en compte, c'est savoir, enfin, repérer un champ, si le champ est accessible ou non, si le champ est cultivé, si le champ ne l'est pas, si le champ est une friche ou non, tout ça, c'est des points à prendre en compte avant de poser une soirée qui sont indéniables. Il y a beaucoup de soirées qui sont faites dans des champs, où ils nous disent « Ouais, regardez, ils posent dans des champs, les vilains garçons », mais en fait, ces champs, ils sont choisis au préalable, il y a des repérages qui sont faits. Et concrètement, le but, c'est pas d'aller déranger un agriculteur ou autre chose, même si on peut travailler avec lui, justement, et rentrer en contact avec lui, que ce soit d'un côté pour rassurer et même créer une collectivité locale autour de la Free Party, c'est tant mieux, quoi.
0: Et puis, faut pas oublier que, qu'on soit public ou organisateur, en fait, la Free Party, on est toutes et tous acteurs au sein de ce milieu. Et... ça, pour nous toutes et tous, en fait, le fait d'aller en free party ou d'y participer, pour nous, c'est une parenthèse du métro boulot dodo, en fait. De se retrouver le week-end et de pouvoir profiter, décompresser et de se lâcher, en fait. Parce qu'il y a une telle pression qu'on peut avoir par rapport à la société, par rapport à ce qu'on vit au travail ou autre, que la free party nous offre, que... Nous, on ne se reconnaît pas dans les offres que peuvent nous proposer la société pour se divertir. Parce que, en fait, si on se retrouve en free party, il ne faut pas l'oublier, c'est parce qu'on ne se reconnaît pas dans les codes de la société et les codes que la société nous impose aussi pour nous divertir le week-end, pour décompresser.
1: Et au-delà d'être un espace de partage, c'est aussi un espace d'expérimentation pour beaucoup de personnes. Tu as parlé tout à l'heure des différents corps de métier entre guillemets qu'on peut retrouver. Mais c'est vrai que ça laisse l'opportunité à n'importe qui de pouvoir essayer de mixer, de pouvoir essayer de faire de la lumière, de pouvoir exposer ses peintures ou ses dessins. Enfin, ça laisse vraiment libre cours à faire ce qu'on peut essayer de faire. Et
0: puis ça peut aussi créer des vocations. Enfin... Moi, je parle pour mon expérience personnelle, mais aller en free party a fait qu'au jour d'aujourd'hui, je suis technicien dans le monde de l'événementiel.
2: Bah, merci beaucoup. On va faire une première pause musicale. On va s'écouter Arborosi, herbaliste de LS Dirty.

0: Et c'était Arborisé Herbaliste de LS Dirty. Alors, on va reprendre cette interview avec Techno Anti-Rep, du coup. Je voudrais parler, du coup, de la répression policière envers le mouvement Free Party en France. Cette répression, elle a une longue histoire. On pourrait parler de la circulaire Pascal en 95, on pourrait parler de la violence qui s'est abattue sur le Technival de Redoux en 2021, on pourrait parler de plein d'autres événements. Je voudrais vous demander quel rôle en fait ont joué finalement le droit, les circulaires, les préfets dans la durcification des réponses policières au rassemblement, notamment techno du coup depuis les années 90. Comment est-ce que ça se concrétise matériellement ces pratiques-là de maintien de l'ordre face aux free parties du coup aujourd'hui en France?
1: Alors, en fait, on peut commencer à ce que nous on regarde avec. On va revenir au niveau des années 2000. Et en fait, avec la loi des moins de 500, etc., elle est née par rapport au fait que l'État français se rendait compte qu'il y avait un truc qu'ils étaient incapables de gérer. C'est pour ça qu'est née la loi Mariani. Parce que ils se rendaient compte que des gens étaient capables de se réunir à 500, 1000, 2000, 3000 personnes. Et du coup, cette fameuse loi des moins de 250 à l'époque est née, qui a été remontée à 500. Et que nous, aujourd'hui, on aimerait pouvoir monter à moins de 1000 personnes. C'est créé et tout ça, on est au niveau du début des années 2000. Et ça, c'est, entre guillemets, le début de la répression. Et à cette époque-là, vraiment la répression aussi brute et violente comme on la connaît aujourd'hui, c'était une fois tous les 2-3 ans. Et là, j'entends les teufeurs qui nous écoutent à dire « Non, on s'est pris les LBD », mais vraiment de la répression aussi violente que nos jeunes se prennent à l'heure actuelle. C'était une fois tous les 2-3 ans de façon ultra violente et... Moi, celle que je peux témoigner, qui m'a marqué, ça a été en 2008, une fête de la musique dans le bois de Boulogne, où ce soir-là, l'État français avait décidé qu'il n'y aurait pas de fête de la musique au bois de Boulogne, alors qu'on était temporellement le 21 juin 2008, minuit passé, et on s'est fait charger toute la nuit, on s'est pris des LBD, des grenades de désencerclement. Moi, je peux témoigner que je m'en suis pris une, j'en garde encore la marque à vie. Et pour moi, ça a été le début de ce que j'ai pu voir comme la répression. Ensuite, il y a eu un nouvel an qui a eu, la révolte, 2010-2011, où pareil, ça a commencé à charger. Ensuite, je peux parler de la Tourista des Bandades, qui a été aussi violente dans un hangar en 2015. Où là, c'est la première fois qu'on a vu une, voire peut-être deux compagnies de CRS débarquer dans un hangar, encercler le son et vraiment faire une ligne entre le sound system et les teufeurs pour pouvoir saisir le sound system. Et puis après, il y a eu cette fameuse fête de la musique en 2019,
2: si je dis pas de bêtises.
1: Pardon, c'est ma langue à fourcher.
2: Du coup, 2019, sur les quais de Nantes, on a eu un événement marquant. C'est-à-dire qu'il y a eu une fête de la musique sur les quais au niveau du hangar à bananes, pour ceux qui nous écoutent et qui connaissent Nantes. En fait, pendant la fête de la musique, au niveau de la coupure, il y a un son qui a voulu passer une dernière musique. Le problème, c'est que les CRS n'étaient... Enfin, les forces de l'ordre n'étaient pas en accord avec ça. Et du coup, le commissaire Chassin a ordonné une charge. Et en fait, ce qui s'est passé, c'est qu'il n'y avait pas de barrière en fait, pour protéger de la Loire. Et du coup, il y a... J'ai plus le nombre exact, mais une quinzaine de
1: personnes. 13.
2: 13 personnes, merci.
1: 14 au total, mais 13.
2: Ouais, qui sont tombées dans la Loire, en fait, parce qu'ils se sont fait gazer et tout ça. Du coup, forcément, le public a reculé et a chuté. Et le problème, c'est que dans ce public, il y avait Steve, qui ne savait pas nager et qui est décédé d'une noyade dans la Noire après cette charge.
1: Un mois avant de le retrouver.
2: Ah, et ouais, ils l'ont retrouvé un mois après. Donc on va dire que ça a été la première vague de répression actuelle en France qu'on connaît dans l'ère Covid, post-Covid.
1: Et si je peux te couper, il y a eu vraiment un vouloir de l'État... vraiment essayer de mettre sous le tapis cette histoire alors que le grand fautif était l'État.
2: Complètement. On a eu plusieurs vagues après. Donc on a eu Steve en 2019. Ensuite, on a eu la période Covid où forcément la Free a connu un petit creux, mais comme tout le monde, confinement tout un temps, on ne fait pas l'histoire, on la connaît tous. Mais du coup, face à ce confinement, forcément, les gens ont envie de faire la fête, les gens ont envie de faire sortir, les gens en ont marre de rester chez eux. Réponse à ça, la grande mascarade, Nouvel An, Luron. Donc forcément, 3000 personnes ou 5000, je ne sais plus, réunis un Nouvel An en plein confinement dans un hangar.
1: Ce qui a fait la une à l'international.
2: Ouais, donc c'est passé dans le New York Times, c'est passé sur tous les journaux internationaux. Donc au début, rapport des copains, ils voient, on est dans le New York Times, au début ils rigolent. Après ils font « Ah merde, on est dans le New York Times quoi ». Mais du coup, face à ça, en fait, l'État n'a pas du tout kiffé parce que bah, forcément, l'État s'est fait afficher internationalement. Du coup, face à ça, grosse répression judiciaire même. Du coup, en fait, il y a vraiment eu des enquêtes de la part des forces de l'ordre, mais complètement abusives par rapport à l'affaire Luron. J'ai encore tout un dossier qui traîne chez moi.
1: Ce qui a été le début, en fait, du début de la répression qu'on connaît actuellement dans le milieu.
2: Ouais, c'est ça, donc la répression post-Covid. Et tout ça pour qu'au final, l'affaire de Luron s'achève sur un... j'ai oublié le nom.
1: Un non-lieu.
2: Un non-lieu, merci. tout ça s'achève sur un non-lieu, alors que la fin de... le passage au tribunal s'est fait dans l'année dernière. Alors que la teuf a eu lieu en 2021.
1: Il y a une personne qui a quand même été incarcérée, faut pas l'oublier, alors qu'il n'avait... rien fait. Il avait juste eu des enceintes chez lui, il était juste venu, mais l'enquête malmenée a fait qu'il s'en remontait jusqu'à lui.
2: C'est ça. Et puis ensuite, après tout cet événement de Luron, on a eu Redon. Redon 2021, donc Technival organisé par un appel national. Le début du Technival se fait dans l'ensemble comme une teuf classique, même si ça commençait déjà à sentir un peu le roussi, etc. Et ce qui s'est passé dans la journée du samedi... Ça a commencé la journée, ça a fini la nuit même. Enfin, les affrontements ont duré tellement longtemps que vraiment, tout sourcer, c'est infernal.
1: Faut pas oublier que pendant la nuit, il y a eu de gros affrontements avant ce qui s'est passé la journée, mais... Une personne a quand même attrapé une grenade.
3: Et ouais, et ce qui était quand même dramatique pendant cet événement-là, c'est que les forces de l'ordre empêchaient les secours d'accéder au site. Et moi, je me souviens, enfin, Redon, c'était ma première intervention de réduction des risques, je m'en souviens bien.
0: Tu m'étonnes.
3: Et c'était hallucinant de voir qu'il y avait autant de gens blessés et que les secours ne pouvaient pas accéder sur le lieu de l'événement, quoi.
1: Il ne faut pas oublier ce cher jeune homme qui a perdu sa main en fait en ramassant une grenade et qui s'est retrouvé aujourd'hui amputé, alors que en fait ça a été prouvé par A plus B qu'il y a des enregistrements qui montrent que les gens appellent les pompiers et les pompiers témoignent qu'en fait ils ne peuvent pas accéder à la zone et ils disent que au teufeur d'amener cette personne après les gendarmes et en fait les gens disent texto mais en fait on ne peut pas aller derrière les gendarmes parce qu'à chaque fois qu'on s'avance vers eux en fait on se prend des LBD, du gazage alors qu'on cherche juste à évacuer cette personne qui en fait a perdu la main disloquée et c'est ça le visage de la répression aujourd'hui.
2: Et à savoir que les seuls secours disponibles sur place, donc la RDR qui était là bénévolement en plus, ne pouvait pas agir vu que les gens se faisaient gazer. La RDR s'est fait gazer et charger aussi compris. Les gens se faisaient gazer dans leur tente ou dans les chill-out alors qu'ils s'étaient juste posés tranquilles pour dormir ou juste se reposer, quoi. Et ça a été vraiment une phase Redon. Après, pour ce qui est de parler de la répression actuelle, des événements comme Redon, on n'en a pas eu. On a eu des charges très importantes comme l'événement de... à Planète Zéro. On a eu une grosse charge aussi de CRS.
1: Ça a été les prémices de toute façon, c'était
2: Oui, oui, complètement. Mais du coup, il y a eu la planète zéro, il y a eu une grosse phase de répression. Et il y en a eu d'autres après. On en a une qui était au Tech Sud de cette année, en juillet 2025. Où en fait, concrètement, les forces de l'ordre ont bloqué les accès au site. Donc forcément, les gens ne pouvaient plus accéder au site par les chemins que les organisateurs de la soirée avaient prévus. Du coup, en fait, les gens, ils ont quand même envie de faire la fête. Du coup, les gens, s'ils veulent trouver des chemins, ils trouveront des chemins. Et en fait, ce qui s'est passé, c'est qu'il y a des gens qui ont trouvé un chemin qui n'était pas un petit chemin de traverse, quoi, concrètement. Et en fait, ils étaient en camion, le camion s'est embourbé, ils sont allés faire la fête et au moment de revenir à leur camion, je ne sais pas concrètement ce qui s'est passé. Tout ce que je sais, c'est que le camion s'est renversé. Une femme était en dessous du camion quand le camion s'est renversé, donc la demoiselle est décédée sur le coup et son compagnon a eu la jambe coupée. Aussi pendant le choc, donc on se retrouve concrètement à une situation où à cause du blocage des forces de l'ordre et à cause de la répression, on a eu un décès parce que des gens ont pris des chemins qui n'étaient pas adaptés. Il y a des gens qui ont des morts sur la conscience pendant tout cet événement-là, où là on en arrive à un point de répression. Ça en va sur le public, ça ne va pas que sur les orgas, mais sur le public également, qui n'ont rien demandé.
1: Et c'est là où le collectif Techno Anti-Rep pose réellement la question, qui est un danger pour qui ? Est-ce que la Free Party est un réel danger pour l'État ? Ou est-ce que l'État est un réel danger pour le public de la Free Party ?
2: Sur ce point-là, je vais en revenir sur un fait, c'est qu'en République tchèque, en je ne sais plus quelle année, il y a eu un Technival où il y a eu une grosse mobilisation policière et il y a eu des décès. Et après cet événement-là, justement, il y a eu des réformes qui ont été faites en République tchèque pour comprendre la Free et puis la criminaliser, entre guillemets, pour dire ça vaguement. Et en fait, en France, plus la répression... il y a des lois.
1: C'était
2: il y a 20 ans, mais forcément, il y a des lois en France. Enfin, il y a des lois partout. Le truc, c'est que on arrive dans un cadre de répression qui peut arriver carrément en dehors de la loi. Et en fait, le truc, c'est qu'on ne va pas attendre qu'il se passe comme en République tchèque ou qu'il y ait des morts. Le truc, c'est que si les teufs doivent se faire, elles se feront. On condamne les teufs. Sauf qu'on a un point de répression comme ça peut être sur la consommation de stupéfiants, par exemple. Sauf qu'on voit bien que la répression en France ne change concrètement rien. S'ils veulent interdire les teufs, mais les teufs, il y en aura toujours. Et en fait, ce qui est concrètement un point à amener maintenant, c'est qu'il faudrait reprendre des discussions interministérielles, donc des copiles. Il faudrait reprendre des discussions régionales, il faudrait reprendre des discussions communales. Parce que sinon en fait on va arriver à un point, que ce soit force de l'ordre ou milieu de la teuf, où il va se passer un événement tellement grave que les deux milieux vont se retrouver complètement débordés. Et je pense que personne n'a envie de ça, personne n'a envie de quoi que ce soit sur la conscience. Il y a des choses qui marchent, c'est le dialogue, ça a toujours été le cas, et je pense que c'est ce que le monde de la Free souhaite le plus à l'heure actuelle.
0: Ben merci beaucoup sur ces belles paroles. On va s'écouter Ça revendique de Locaux.

clôturer cette manifestation, on voudrait laisser un message pour les jeunes sound system de chez nous. Que vous soyez dans le monde de la free depuis pas longtemps, ou bien que vous y soyez depuis 2-3 ans, voire même plus, que vous soyez un petit sound system, ou bien un grand, ne lâchez rien. Continuez à lutter, continuez à poser des free, continuez à diffuser la musique techno et les valeurs de la fête libre. Continuez à faire danser le public, continuez à faire rêver les gens. Unissez-vous, surtout, n'abandonnez jamais la lutte. Plus on sera nombreux et nombreuses à poser des free, à participer à des free, et plus notre voix sera grande et ils auront du mal à nous faire taire. Notre culture est tout aussi importante que n'importe quelle culture dans ce monde. Les valeurs de la fête libre sont des valeurs de respect, d'humanité, de partage et d'amour. Ces valeurs n'ont pas de frontières, elles ne se limitent pas à la France, à l'Italie ou encore à l'Europe. Ce sont des valeurs qui traversent le monde et qui rassemblent les hommes et les femmes. C'est peut-être pour ça que les États ont aussi peur de nous. C'est parce que notre culture ne fait pas de différence de couleur de peau, de sexe, de langue, d'orientation sexuelle. En free, vous êtes tous et toutes les bienvenus. Donc continuez, malgré les saisies, malgré la répression, continuez à faire entendre la musique techno partout, techno partout. Plus on fera de bruit.

0: dire. Et c'était ça, revendique de locaux. Je voudrais qu'on parle de cette expression qu'on a déjà un peu utilisée, de laboratoire d'outils répressifs. On peut lire hein, dans certains articles, etc., que la Free Party serait un laboratoire d'outils répressifs. Ce que je veux dire par là, c'est que des techniques et des cadres juridiques ont été testés en fait, et rodés d'abord sur la scène Free Party, puis ensuite transférés et standardisés, on va dire. On pense à l'usage du LBD, de certaines grenades, l'ENAS, les interdictions préfectorales, le contrôle d'identité, etc. Qu'est-ce que vous pensez de ce terme-là, de laboratoire d'outils répressifs? Est-ce que vous avez déjà fait l'expérience un peu de ces innovations, entre guillemets, répressives?
1: Ben, en fait, on regarde que tous les mouvements contestataires où monsieur et madame tout le monde défendent leurs idées. Donc on va parler de la Free Party, des mouvements qu'on appelle à l'heure d'aujourd'hui écologiques, bobos, etc. Par exemple Sainte-Soline, comme vous l'avez cité. Bah en fait, on est des laboratoires en fait, de répression, un peu à l'échelle de 1984, pour celles et ceux qui l'ont lu, où en fait, nous, on est vraiment, et on le vit comme ça, comme étant, entre guillemets, des épreuves test de qu'est-ce qui marche, qu'est-ce qui ne marche pas, pour ensuite, à encore plus grande échelle, réussir à mieux instaurer le diktat, on va dire, de l'État. Parce que défendre ses idées, c'est une chose, mais répondre face à des gens qui défendent leurs idées à coups de LBD et borner des gens, comme on l'a vu récemment dans Mediapart sur Sainte-Soline, ou par exemple avoir des gens qui perdent leurs mains sur des technivals dans nos soirées. Moi, personnellement, je trouve pas que c'est une façon de faire régner l'ordre, en fait. C'est plutôt une façon de faire régner la peur. Et en fait, c'est en faisant régner la peur dans ces mouvements-là que dans la tête de monsieur et madame tout le monde, ils font régner la peur à plus grande échelle.
2: Au-delà de ça, pour partir sur une base de peur, je connais beaucoup d'orgas amis à moi qui sont par exemple fichés S. On part de fichier S pour avoir fait la fête et avoir revendiqué ses envies, etc. quoi. Enfin, après, il y a plein de manifs manifestants qui sont revendiqués S, etc. aussi, par exemple. Mais on en arrive vraiment à des points où c'est vraiment de la surveillance de masse qui est instaurée sur la teuf. On a, par exemple, sur ce qui a été instauré à l'heure actuelle, je sais qu'il y a des forces de gendarmerie qui ont été formées spécialement pour gérer les événements type Free Party, etc.
1: Parce qu'il faut savoir qu'en fait, à l'heure actuelle, au sein de l'État et de la gendarmerie, on est au même niveau que tout ce qui est affilié au terrorisme, en fait. Quand on rencontre tout ce qui est RT, RG, on est pris pour du terrorisme pur et dur. Alors que tout ce qu'on fait, c'est faire de la musique et débarquer dans un champ. À aucun moment, on est là pour tuer ou blesser la population.
3: Il y a aussi un autre moyen de répression qui a été mis en place depuis quelques années, c'est les amendes à répétition envers les participants et participantes de Free Party. On trouve parfois des motifs assez absurdes où les flics se font plaisir et mettent un maximum d'amendes à tout le monde. On se demande aussi où va cet argent. Et c'est triste quand même de voir que ça fait des années en fait qu'on cherche à avoir un dialogue et pas tout le monde évidemment, mais qu'on essaye de trouver des solutions et que c'est parfois compliqué de comment dire, accéder à ce dialogue-là, que ça soit à l'échelle locale d'abord ou nationale plus tard.
0: Alors, je voudrais qu'on parle aussi du coup de la récupération que font les médias en fait de tout ce qu'on est en train de parler là, les justifications de sécurité liées au bruit, aux stups, aux violences, etc. Les médias du coup façonnent en fait la perception des free parties sur la population, notamment du coup les médias mainstream, les grands médias. Comment est-ce que vous voyez les choses vis-à-vis des médias et comment est-ce que vous essayez en fait finalement de construire une nouvelle approche en termes de communication, notamment pour défendre la culture free?
1: Et ben en fait, c'est ça que a eu comme tournant Techno Anti-Rep d'arrêter de faire des manifestives. Et ça a été l'envie après les manifestives de justement détourner les médias mainstream et de leur dire bah, en fait non, vous dites n'importe quoi, et de ramener vraiment l'église au centre du village et de montrer que ça soit par les médias, par les communiqués qu'on peut faire d'organisateurs, les photos, les vidéos qu'on peut transmettre, de vraiment essayer de communiquer ce qui se passe à l'intérieur par celles et ceux qui vivent ce mouvement et par d'un œil extérieur de ceux qui viennent filmer, dont nous, en fait, Tuffer, on n'a pas confiance parce qu'eux, ils vont nous filmer, nous interroger, mais on le sait très bien, au montage, etc., ils vont vouloir juste en ressortir ce qu'eux, ils ont envie d'en dire.
3: Bah, c'est ça aussi, on souhaite une nouvelle approche de la communication parce qu'on est les premiers concernés en fait, par ce qui se passe. Et du coup, ça fait des décennies que les médias parlent à notre place, parlent sur le milieu, parlent uniquement de ce qui dérange, mais que la grande majorité des médias ne parlent pas de l'aspect culturel, artistique qu'il y a dans les free parties. Ça arrive parfois, très rarement, que certains journalistes creusent un peu plus justement découvrir le milieu et les personnes qui le font vivre. Mais ça reste quand même assez rare. Et du coup, c'est vrai que Techno Anti-Rep souhaite reprendre la main sur la parole pour la communauté, mais pas que aussi. Pour pouvoir interpeller des élus, pour pouvoir parler à un public plus large que le nôtre.
1: Et aussi, Techno Anti-Rep a pu avoir, entre guillemets, la main et commence à avoir la main parce que la communauté aussi lui laisse la main de pouvoir parler à sa place, comme pour la technoparade.
0: Alors justement, cette technoparade revendicative qui a eu lieu du coup le 18 octobre dernier, comment est-ce qu'elle s'est organisée? C'était quoi vos principales revendications? Qui est-ce qui était présente?
1: Alors, en fait, pour remettre l'église au centre du village, la technoparade, tout le monde a cru. Alors oui, je sais, j'aime bien vous rigoler tout autour, que j'adore cette expression, remettre l'église au centre du village, mais en fait, j'utilise cette expression parce que, en fait, les médias ont tendance à vraiment discréditer les choses et à mettre l'église en dehors du village.
3: et à désinformer plutôt qu'informer, parfois.
1: Voilà, c'est pour ça que j'utilise cette expression. Merci, ma chère Erika. Et en fait, cette technoparade, elle est née au sein même du milieu. Nous, Techno Anti-Rep, on a été seulement qu'un vecteur pour pouvoir donner la parole aux organisateurs, pour pouvoir les aider à promouvoir cette manifestation, à les aider à rassembler des sound systems, des gens qui sont venus des quatre coins de la France à Paris. C'est la première fois que des sound systems qui venaient d'Occitanie,
3: de Bretagne,
1: du
2: centre, de l'est,
1: du nord, de l'est, enfin, c'est la première fois que des sound systems sont venus. Et cette technoparade, elle s'est créée sur des fonds propres. Alors, on va peut-être faire un petit clin d'œil à nos amis de chez Technopole et la technoparade, mais elle s'est fait réellement sur des fonds propres. Et ça, c'est une chose qui est représentative de notre culture.
3: Oui, parce que du coup, à noter quand même que la technoparade officielle, d'habitude, n'a pas pu être organisée cette année pour faute de financement.
1: Et aussi, les organisateurs avaient besoin de pouvoir montrer à l'État que, oui, ils sont capables d'être dans toutes les régions de France pour pouvoir organiser leur free party, mais ils sont aussi capables de monter à la capitale pour revendiquer et donner leurs revendications, qui étaient les suivantes, qui sont l'arrêt des violences policières pendant leur soirée, l'arrêt des saisies illégales qu'ils peuvent subir, l'arrêt des amendes abusives envers le public et envers les sound systems, mais aussi l'arrêt de l'acharnement politique envers les organisateurs, organisatrices
3: et juridiques
1: des participants, participantes et tout le monde. Et aussi, stop aux arrêts préfectoraux anti-free party qui, entre guillemets, à notre sens, c'est ça, seule la jurisprudence pourra le dire à long terme, mais coupe le coup près à la loi Mariani. Mais aussi, l'arrêt de la discrimination et la désinformation à l'égard de la free party. Mais oui, et ça, par contre, Techno Anti-Rep continuera à le défendre. Oui, à l'instauration d'un dialogue sur le plan régional, national et départementale.
0: Et alors justement, lors de cette marche, qui était du coup très politique, on a vu l'ancrage de la Free Party dans d'autres luttes, avec notamment des prises de parole LGBT, féministes, on a vu beaucoup de drapeaux palestiniens. Comment est-ce que vous expliquez cette convergence des causes? Qu'est-ce qui rassemble et, réellement ces luttes?
3: En vrai, on subit de différentes façons la répression, qui peut avoir différentes formes, mais on a besoin de lutter ensemble contre ce système oppressif dominant. Et c'est en nous unissant, parce que en fonction des luttes, on a quand même des valeurs qui nous rassemblent. En nous unissant, on peut offrir des espaces d'expression. Parce que, qu'on le veuille ou non, la Free Party, c'est pas juste un divertissement et une fête où on s'en fout, c'est quand même politique. Et ça permet d'avoir des espaces où on peut parler, on peut échanger et on peut avancer ensemble. Et on a besoin de ces espaces-là, quels qu'ils soient, pour préserver et avancer nos droits. Et que, que ça soit la lutte féministe, que ça soit les droits pour les personnes trans, que ça soit la cause LGBT, que ça soit pour les personnes qui subissent des violences policières en banlieue, on se bat tous contre un même système oppressif. Et je pense que c'est pour ça que c'est hyper important qu'aujourd'hui, en 2025 et dans le futur, on appuie sur la convergence des luttes.
0: Et je voudrais parler, comme je l'ai dit en introduction, les Free Party et les organisateurs et organisatrices luttent du coup contre les VSS, contre toute discrimination et tout, etc., comme tu viens de le dire. Comment est-ce que ça s'organise, du coup, la réduction des risques aussi, la prévention, etc., sur une Free Party comment vous faites? Comment les teufeurs et les teufeuses mettent en œuvre cette sécurité-là au sein des Free Party, rapidement?
1: Rapidement, il ne faut pas oublier que la réduction des risques, en partie, est née en Free Party. Il y a eu déjà le programme d'échange des seringues, etc., avant. Mais la RDR, telle qu'on la connaît, est née de passionnés et passionnées qui ont voulu prendre soin de celles des autres. Et c'est comme ça qu'elle s'est créée. Et moi, de mon regard, c'est ce qui, entre guillemets, instruit. J'ai vu le testing. J'ai vu aussi tout ce qui est flyers, etc., information. Et c'est ce qui permet d'éduquer les gens sur comment consommer, comment faire attention à eux. Et en fait, sans elle, je pense qu'on aurait beaucoup plus d'accidents qu'en Free Party sur les drogues. Et aujourd'hui, ça sera mon dernier mot. Je trouve ça magnifique que maintenant, on ait évolué sur tout ce qui est VSS. Parce qu'il y a 20 ans, la question ne se posait pas.
3: Et oui, parce que du coup, la RDR en soi, elle est quand même née de la lutte contre le sida, où il y a eu du matériel stérile et propre distribué, enfin, en l'occurrence des seringues, qui a été distribué à des usagers, à des personnes qui consommaient. Et ça a du coup permis de lutter contre ça. Et aujourd'hui, du coup, il y a de plus en plus de collectifs ou d'associations de réduction des risques qui se montent ou qui sont créés. On partage beaucoup et on se transmet le savoir collectivement de génération en génération. On s'auto-forme, on transforme l'autogestion individuelle en autogestion collective. Et c'est ça aussi qui fait la force de notre mouvement.
0: Merci beaucoup Erika, Walter et Jack. Pour finir cette émission, Agathe va nous présenter un petit agenda, des trucs
1: merci
0: à faire.
1: Vous.
0: Et on se retrouve juste après.
1: Ah mais je me retrouve là-dedans les enfants.
4: J'ai oublié un point de ce que je voulais évoquer pour la
0: soirée. Vas-y Agathe.
5: L'agenda de ce mois-ci, ce week-end, c'est tout d'abord le collectif Hors-Sol qu'on aime pour sa techno minimale qui va ravir le cœur des Nantaises, Parisiens, Parisiennes avec une date au Macadam le 14 et le 15 au Trabendo sur scène. On retrouvera trois de leurs résidents, Flo Massé, Jolie et Matthew Dexter. Pour les amoureuses de psy et toutes ses dérivations, le label Ottawa s'associe à Pinky Promise, un collectif berlino-londonien qui vise à l'exploration, la guérison et l'expression des sexualités. Ça se passe le 21 novembre dans un lieu encore secret, DJ set, workshop, performance. Le dress code, c'est rose et doré, et les grands intimes, voilà, ça annonce littéralement la couleur, ça nous promet d'être une expérience pour le moins transcendantale. Et parce que le 21 novembre, c'est aussi le lendemain de la journée du souvenir trans, le collectif With Us revient à la station Gare des Mines pour une soirée où une partie des fonds seront reversés au fonds d'aide sociale trans, car With Us, c'est un collectif queer qui programme des artistes non cis, qui remet du politique dans la fête, et c'est pour ça qu'on les adore. Une soirée qui commence à 22h car on a une quinzaine d'artistes qui seront programmés entre concerts, DJ set, groovy, techno, performance et prise de parole. Ce même vendredi 21 novembre, pour les amateuristes d'hardcore, on vous recommande la troisième édition de Lycanthropie au Miamao, une soirée créée par Manuel Malin, pointure du genre qu'on avait par ailleurs interviewé à la fête de l'UMA dans le dernier épisode d'Au Pays des Raves. Si vous l'avez raté, c'est toujours disponible en podcast sur toutes nos plateformes. Une occasion de venir taper du pied dans le meilleur sound system parisien. Le lendemain, le 22 novembre, oui, c'est un week-end chargé. Mais pour continuer la réflexion qu'on vient d'avoir avec Techno Anti-Rep, on vient vous conseiller de voir la compagnie des comploteurs au Doc B avec leur spectacle Tribe, un spectacle documentaire sur le mouvement de la Free Party. Ça commence à 20h30 et c'est suivi de 22h à 6h par des DJ sets. Le spectacle sera aussi joué le 16 janvier au Sample et en mars au Théâtre du Chariot. Voilà, va falloir faire un choix parce que le week-end est chargé, mais le week-end ne s'arrête pas tant que la fête continue, c'est un peu mon mot d'ordre. C'est pas vraiment un conseil, certainement pas une recommandation qu'on se le dise, mais si vous arrivez jusqu'au week-end prochain, et je m'adresse notamment à mes compatriotes Flinta, ne ratez pas le crossover de cette fin d'année. Le collectif Burning s'associe au collectif lesbien Barbiturix pour une Wet For Me qui, comme à son habitude, voit les choses en grand. 10 artistes se succéderont sur la scène de la machine du Moulin Rouge ce 29 novembre. Et nos amis lyonnais, lyonnaises ne sont pas sans reste. Toujours une belle programmation au sucre. Le 14 novembre, la première édition du Club Core avec le label 20 contre 1 par l'autoproclamé et qui veut lui enlever son titre, prince du gabber et de la frappe-core Von Bicrave. Une progra léchée qu'on recommande parce que quand ça frôle les 200 BPM, et bien ça fait du bien aussi. Après le prince et la reine de la techno française, Aneta, qui va investir l'ancien site industriel avec Nave et Evel pour le projet court-circuit porté avec Technopole. C'est le 23 novembre à partir de 18h, un dimanche après-midi sous transe comme on les aime.
0: Bah merci beaucoup Agathe, c'est déjà la fin de cet épisode 10. Merci beaucoup à Techno Anti-Rep, à Erika, Walter et Jack du coup pour vos réponses.
1: Merci à vous, vive la techno.
0: Vive la techno, vous pouvez retrouver le collectif et toutes les branches régionales, de villes, etc. sur Instagram notamment. Est-ce que on peut vous retrouver autre part?
2: Facebook, Instagram.
0: Merci beaucoup.
1: Nous sommes la Free Party.
0: L'épisode il sera dispo comme d'hab sur Spotify, Apple Music et Deezer. Et c'est fini, je suis plus à l'antenne.
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